0: ça marche.
1: Qu'est-ce qu'on peut dire? Alors, l'image qui a été interrompue, il y a en Bulgarie, car leur cri de...

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1: Il est 6h.
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Bonjour tout le monde, c'est Anna pour Vogue le Navire. 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
2: Il est 7 heures.
3: Bonjour à tous. À la une de l'actualité, un nouveau record de chaleur battu hier pour un mois de mai. Quasiment 38 degrés ont été relevés à la Couronne, près d'Angoulême. 14 départements sont toujours en vigilance orange canicule entre la façade atlantique et Paris. L'alerte est levée pour la Manche, les Côtes d'Armor et le Finistère. Attention aux moustiques tigres. Les autorités sanitaires appellent à la prudence. Elles évoquent plus de 90 cas importés de dengue, chikungunya et zika recensés en France ces dernières semaines. Le moustique tigre est désormais implanté dans 83 départements français. Comment lutter contre ce moustique? Réponse avec le spécialiste Thomas Margueron, responsable du département santé-environnement à l'ARS.
4: C'est une espèce qui vraiment réussit à se développer et finalement chaque année elle est encore plus présente. Cette année on a des gens qui reviennent avec la dengue et qui déclarent ces maladies. Donc on a le devoir de faire une enquête pour être sûr que ce ne sont pas des cas qui se sont contaminés sur place. Malheureusement, il n'y a que des gestes du quotidien, c'est-à-dire que tous les 4-5 jours, il faut vérifier son jardin. Il faut vérifier qu'on n'a pas laissé quelque chose, qu'on n'a pas la négligence de laisser un peu d'eau stagnante dans un récipient, etc. Donc c'est vraiment une lutte de tous les instants, la lutte contre les moustiques.
3: Des propos recueillis par Mylène Desbac, les autorités craignent l'apparition de cas autochtones durant l'été après une année dernière record avec plus de 800 contaminations locales recensées dans l'Hexagone. Un nourrisson de 4 jours retrouvé mort hier soir dans la Maine à Angers. Il était porté disparu depuis la tentative de suicide de sa mère. Elle était partie de son domicile avec le bébé dans la nuit. Le corps de l'enfant a finalement été redécouvert par un passant à proximité du CHU d'Angers. La mère a été hospitalisée dans un état grave après avoir sauté d'un pont à Château-Gontier. Une enquête est en cours. Au Moyen-Orient, Benjamin Netanyahou affirme avoir ordonné à l'armée de prendre le contrôle de 70% de la bande de Gaza. Israël contrôlerait déjà 60% du territoire, selon lui. Les combats se poursuivent malgré le cessez-le-feu entré en vigueur en octobre. On termine par du sport, du tennis. Bilan mitigé hier pour les Français à Roland-Garros. Luca Van Aché, Arthur Hinderknecht et Elsa Jacquemot ont été éliminés au deuxième tour. L'aventure continue pour la sensation Moïse Kwame, 17 ans seulement, et aussi pour Diane Paris. A noter également l'élimination du favori chez les hommes du numéro 1 mondial, Yannick Sinner. Voilà pour l'essentiel de l'actualité. Belle journée à tous.
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1: L'association La Maison des Tisserands, maison intergénérationnelle, accueillera prochainement des personnes âgées. Un concert est organisé avec la chorale Bibo Froloula le samedi 30 mai à 18h à la salle Balmont à Saint-Jean-Chambre. Venez nombreux soutenir notre association et passer un bon moment. Buvette et restauration sur place, tarif de l'entrée 12€ sur réservation, gratuit pour les moins de 14 ans. Réservation 06 24 16 29 08. L'association des Créartistes est heureuse de vous inviter à sa première édition du festival de théâtre amateur jeunesse, La Passerelle des Comédiens. Samedi 30 mai à la salle du foyer au Cheylard, toutes les clips des Créartistes vous accueillent à partir de 10h30 et vous proposent 6 spectacles de 3 compagnies différentes. De 10h30 à 17h30, 5 groupes d'enfants et d'adolescents venant de toute la vallée de l'Eyrieux se succéderont sur les planches et joueront leurs pièces qu'ils ont préparées durant cette année. À 20h30, la compagnie du Cheval Noir vous présentera son spectacle clownesque, le grand concert de la Grande Miloute. Tout au long de la journée, vous pourrez vous restaurer sur place avec Food Truck La Vida & Co. Vous trouverez également crêpes, buvettes. N'hésitez pas à venir découvrir. Dimanche 14 juin, l'Amicale Laïque organise la fête de l'école du Séquoia au stade de Saint-Martin de Valamas. À 11h, spectacle des enfants. Dans l'après-midi, parcours gonflable, ventre glisse, challenge de tir à l'arc, tour infernal avec de nombreux lots, maquillage, tombola. À midi, repas, poulet curasco, frites et salade du monde, crêpes, tarif 12€, réservation avant le 4 juin au 06 09 50 17 25 ou au café de la place chez Mélo. Petite restauration et buvette sur place, entrée libre, venez célébrer la fin de l'année scolaire.
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1: La ludothèque Art des Jeux installera ses différents espaces de jeux libres adaptés à tous les âges à la salle municipale de Saint-Michel-de-Chabrianoux ce vendredi de 16h30 à 18h30. Près de jeux, coins bébés, jeux d'imitation, jeux d'assemblage et jeux de société seront au rendez-vous. Plus d'infos sur le site www.artdesjeux.com ou 07 69 70 11 57. À la ludothèque, les enfants sont sous la responsabilité de leurs parents ou d'un adulte référent. Action portée par l'association de la maison de santé pluridisciplinaire du pays de Vernoux. Ils étaient à la Louvée en 2019. Les Stentors reviennent et vous donnent rendez-vous à la Louvée pour un moment d'exception. Le dimanche 31 mai à 16h, ils feront vibrer la basilique lors d'un concert unique. N'attendez plus pour réserver vos places et laissez-vous emporter. Offrez aussi un cadeau inoubliable pour la fête des mères, une expérience musicale émouvante et hors du commun, organisée par le comité des fêtes de la Louvée. L'association sportive des Agnoises organise un tournoi sixte le 6 juin au stade de foot de Désagne. Minimum 6 joueurs, 30 euros par équipe, restauration et buvette sur place. Inscription au 06 87 74 15 25 jusqu'au 31 mai.
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1: Il est 8h. Bonjour à tous. À la une de l'actualité, fin de la vigilance orange canicule pour le Morbihan, l'Ille-et-Vilaine et la Mayenne ce matin. 11 départements sont toujours en vigilance orange canicule entre la façade atlantique et Paris. Un nouveau record de chaleur a été battu hier pour un mois de mai. Quasiment 38 degrés ont été relevés à la Couronne près d'Angoulême. Un nourrisson de 4 jours retrouvé mort hier soir dans la Maine à Angers. Il était porté disparu depuis la tentative de suicide de sa mère. Elle était partie de son domicile avec le bébé dans la nuit. Le corps de l'enfant a finalement été découvert par un passant à proximité du CHU d'Angers. La mère a été hospitalisée dans un état grave après avoir sauté d'un pont à Château-Gontier. Une enquête est en cours. Le gouvernement détaille ses économies pour faire face au coût de la guerre au Moyen-Orient, estimé à 6 milliards d'euros. Bercy annonce notamment le gel de 3 milliards 200 millions d'euros de crédits et l'annulation de près de 850 millions d'euros de dépenses de l'État. Ajoutez aussi le gel des allègements de cotisations sociales pour les entreprises sur les bas salaires. Les syndicats montent au créneau avant les futurs débats budgétaires. Dans un courrier commun adressé au Premier ministre, les 8 principales organisations syndicales dénoncent une France des bas salaires, Julie Pierret.
2: Oui, et les syndicats alertent sur un déclassement massif des travailleurs. La CFDT, la CGT, Force ouvrière ou encore l'UNSA estiment que le pouvoir d'achat des Français continue de se dégrader sous l'effet de l'inflation, des prix de l'énergie et des conséquences économiques liées aux tensions au Moyen-Orient. Selon les salariés absorbent les hausses de prix alors que les rémunérations progressent trop peu. Ils dénoncent aussi des qualifications et une expérience de moins en moins reconnues. Dans leur courrier, les organisations syndicales pointent également le montant des aides publiques versées aux entreprises. Elles rappellent que les exonérations de cotisations sociales représentent plus de 77 milliards d'euros. L'ensemble des aides publiques aux entreprises atteint plus de 200 milliards d'euros par an. Les syndicats réclament donc un partage plus équitable.
1: Merci Julie pour ces précisions. À l'étranger, la Roumanie, pays membre de l'OTAN, affirme qu'un drone russe s'est écrasé sur un immeuble cette nuit près de la frontière ukrainienne. L'appareil a pénétré l'espace aérien roumain avant de provoquer un incendie sur le toit du bâtiment. Les deux occupants de l'appartement touché ont été légèrement blessés. La Roumanie dénonce une grave escalade de la Russie. Elle demande un renforcement de ses moyens de défense anti-drone. Retour en France avec du football qui de Nice ou de Saint-Etienne sera en Ligue 1 la saison prochaine. Réponse ce soir avec le barrage retour Ligue 1, Ligue 2 à 20h45. Le match aller s'était soldé sur un nul 0-0. Bonne journée à tous.
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0: Bonjour à tous, nous fêtons Aymar aujourd'hui. Alors, quelle va être l'ambiance de la journée?
1: Eh bien, les béliers, vous hésiterez entre égoïsme et altruisme. Partagez ou gardez pour vous, tel sera votre dilemme aujourd'hui.
0: Taureau, le ciel vous envoie un bouquet d'énergie positive, à vous de l'attraper.
1: Gémeaux, profitez donc de cette journée pour contacter vos amis et organiser, pourquoi pas, un super week-end.
0: Cancer, mieux vaut rester sur votre petit nuage plutôt que de réveiller le feu qui couvre sous la cendre.
1: Les lions, vous déborderez d'enthousiasme et saurez rassembler vos proches autour d'une idée diablement séduisante.
0: Vierge, de nombreux obstacles se dresseront sur votre chemin et vous devrez consacrer beaucoup de temps pour les surmonter.
1: Vous êtes balance, alors soyez le plus diplomate possible aujourd'hui, sinon vous risquez d'aller au conflit.
0: Scorpion, votre goût des contacts sera encouragé et amplement satisfait en raison des influx planétaires favorables.
1: Sagittaire, vous serez joyeux, optimiste et envie de prouver que vous êtes le ou la meilleure.
0: Capricorne, seul, vous aurez du mal à résoudre vos problèmes personnels. Alors, confiez-vous à votre conjoint ou partenaire.
1: Les Verseaux, vous serez d'une telle rapidité qu'on aura du mal à vous suivre et même à comprendre ce que vous voulez dire. Alors, du calme, les Verseaux.
0: Enfin, Poissons, il ne vous faudra attendre aucun miracle en cette journée, qui sera, somme toute, très ordinaire. Bonne journée à tous. Demain, nous fêterons Ferdinand.

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2: Le 21e Festival Cabriole, c'est le samedi 30 mai à Saint-Michel-de-Chabrianou. Une journée magique pour petits et grands, spectacle vivant, musique, théâtre, animation. Il y en aura pour toutes et tous. Dans un cadre exceptionnel, venez profiter d'une ambiance conviviale, pleine de douceur et de bienveillance. Buvette et restauration mettront à l'honneur nos produits locaux. Envie d'émerveillement et de super moments en famille ou entre amis, c'est le 30 mai à Cabriole. L'association des Créartistes est heureuse de vous inviter à sa première édition du festival de théâtre amateur jeunesse, La Passerelle des Comédiens. Samedi 30 mai à la salle du foyer au Cheylard, toutes les clips des Créartistes vous accueillent à partir de 10h30 et vous proposent 6 spectacles de 3 compagnies différentes. De 10h30 à 17h30, 5 groupes d'enfants et d'adolescents venant de toute la vallée de l'Eyrieux se succéderont sur les planches et joueront leurs pièces qu'ils ont préparées durant cette année. À 20h30, la compagnie du Cheval Noir vous présentera son spectacle clownesque, le grand concert de la Grande Miloute. Tout au long de la journée, vous pourrez vous restaurer sur place avec Food Truck, La Vida & Co. Vous trouverez également crêpes, buvettes. N'hésitez pas à venir découvrir.
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1: Dans le cadre de ces actions, le CDAD de l'Ardèche propose plusieurs permanences de consultation juridique gratuites et ouvertes à toutes et tous. Ces permanences, appelées points justice, sont organisées sur tout le département de l'Ardèche. Afin que vous puissiez orienter utilement vers ces lieux d'accès aux droits, vous trouverez chaque mois les lieux et dates des différents points justice à disposition du public. Pour retrouver les permanences du CDAD 07, contactez le secrétariat au 04 75 40 28 ou consultez le site internet www.cdad07.fr. Samedi 30 mai à Saint-Agrève, le club Le Chat organise une balade de voitures anciennes avec roadbook découverte, départ de la place des Cévennes à 9h, café d'accueil, repas restaurant, plaque rallye, t-shirt, inscription au plus vite, prix par équipage entre 120 et 140 euros, contact par mail à le.chat.07@icloud.com. L'Université populaire des Boutières propose pour le mois de juin une sortie visite guidée des Balmes de Montbrun et visite guidée du site archéologique et du musée d'Alba la Romaine. Le mercredi 3 juin, inscription obligatoire, participation de 15 euros et une visite de l'église abbaye.

spéciale du Monastier sur Gazeille avec une guide spécialisée de la montagne ardéchoise, samedi 20 juin. Inscription obligatoire, participation de 10 euros. Pour adhérer à l'UPB et vous inscrire aux différents ateliers, deux possibilités. Connectez-vous en ligne sur le site www.valerieumocatourisme.fr ou rendez-vous à l'Office de tourisme Ardèche-Haute-Vallée. 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

0: aujourd'hui au moins.
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2: Il est 9h.
3: Bonjour à tous. À la une de l'actualité, la France condamne un acte irresponsable. Les mots ce matin de Jean-Noël Barrot, le ministre des Affaires étrangères, après la frappe de drones russes en Roumanie, pays membre de l'OTAN. À Paris, convoque l'ambassadeur de Russie. La guerre d'agression de Moscou a franchi une nouvelle ligne, dénonce Ursula von der Leyen à la présidente de la Commission européenne. Fin de la vigilance orange canicule pour le Morbihan, l'Ille-et-Vilaine et la Mayenne ce matin. 11 départements sont toujours en vigilance orange canicule. Entre la façade atlantique et Paris, un nouveau record de chaleur a été battu hier pour un mois de mai. Quasiment 38 degrés ont été relevés à la Couronne près d'Angoulême. Attention aux moustiques tigres. Les autorités sanitaires appellent à la prudence. Elles évoquent plus de 90 cas importés de dengue, chikungunya et zika recensés en France ces dernières semaines. Le moustique tigre est désormais un implanté dans 83 départements français. Comment lutter contre ce moustique? Réponse avec le spécialiste Thomas Margueron, responsable du département santé-environnement à l'ARS PACA.
4: C'est une espèce qui vraiment réussit à se développer et finalement chaque année elle est encore plus présente. Cette année on a des gens qui reviennent avec la dengue et qui déclarent ces maladies. Donc on a le devoir de faire une enquête pour être sûr que ce ne sont pas des cas qui se sont contaminés sur place. Malheureusement, il n'y a que des gestes du quotidien, c'est-à-dire que tous les 4-5 jours, il faut vérifier son jardin. Il faut vérifier qu'on n'a pas laissé quelque chose, qu'on n'a pas eu la négligence de laisser un peu d'eau stagnante dans un récipient, etc. Donc c'est vraiment une lutte de tous les instants, la lutte contre les moustiques.
3: Des propos recueillis par Mylène Debat qui et les autorités craignent l'apparition de cas autochtones durant l'été après une année dernière record avec plus de 800 contaminations locales recensées dans l'Hexagone. On passe au sport avec du tennis direction Roland-Garros et la qualification de Moïse Kouamé hier pour le troisième tour côté français. Toujours côté français, qualification également de Diane Paris, élimination en revanche d'Hugo Gaston, d'Arthur Hinderknecht, Lucas Van Aché et Elsa Jacquemot, tout comme l'Italien et numéro 1 mondial Yannick Sinner. Aujourd'hui, début du troisième tour, avec notamment Quentin Alice opposé à Alexander Zverev, numéro 3 mondial. En football, l'équipe de France lance sa préparation aujourd'hui pour la Coupe du Monde avec un premier rassemblement à Clairefontaine. Les Bleus vont disputer deux matchs amicaux face à la Côte d'Ivoire puis l'Irlande du Nord et ils commenceront le mondial le 16 juin prochain contre le Sénégal. Belle journée à tous.
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0: Besoin d'une bouffée d'air frais? 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Alors préparez vos chaussures de marche et vos sacs à dos et partons à la découverte d'une nouvelle randonnée proposée dans le cadre du 21e printemps de la randonnée.
1: Aujourd'hui, on se dirige vers Boré pour découvrir la randonnée La Ronde des Sucs au printemps, organisée par l'association La Ronde des Sucs, comme c'est original, qui aura lieu le samedi 30 mai. Une randonnée proposant 3 circuits différents allant de 6 à 30 km avec plus ou moins de dénivelé, pour qu'il y en ait bien évidemment pour tous et toutes. Pour nous en parler, j'ai avec moi frère Maximilien. Bonjour et merci d'être là.
2: Bonjour à tous les auditeurs, bonjour Louise, de m'accueillir.
1: C'est toujours un plaisir pour nous. Est-ce que vous pouvez nous présenter donc ce qui nous attend sur ce printemps de la randonnée avec votre association? Ça se passera donc le samedi 30 mai.
2: Alors, samedi 30 mai, au départ de Boré, alors pas dans le centre du village, mais au centre d'hébergement du Genestou. Je pense que la plupart de ceux qui sont dans les Boutières commencent à le situer, pas très loin du tiers de Boré. Réalisé par mes amis Fabienne et Serge, malheureusement défunt, Boyer, qui est une œuvre d'art mégalithique qui donne un aspect un peu, comment dire, néolithique au paysage de Boré.
1: Oui, c'est un petit peu atemporel aussi, on se demande ce que ça fait là quand on passe, en tout cas ça passe pas inaperçu.
2: Absolument, et ça suscite plein de questions, et puis c'est un champ d'investigation extraordinaire sur même l'histoire de Boré, l'histoire des Boutières, et tout ce que cela peut renvoyer.
1: Oui.
2: Voilà. Bon, donc voilà, le Genestou est tout près du tiers de Boré.
1: Oui.
2: Et donc, les particularités de la randonnée, c'est qu'on marche. Et que chacun, en fait, là, vient soit seul, soit en groupe, peut marcher à son rythme, selon, comme vous l'avez bien présenté, 3 circuits qui vont du très facile au relativement difficile, puisque le parcours le plus long, en plus des un peu plus de 30 km, a quand même un dénivelé de plus de 1066 km.
1: 66 km de dénivelé, allez. Non, 66 mètres.
2: 1066 mètres, oui. De dénivelé, voilà.
1: Mais ce qui est quand même déjà pas mal, hein. C'est déjà pas mal, en plus surtout avec une si longue distance.
2: Oui, mais en même temps, si j'ose dire, c'est que on constate de plus en plus sur les randonnées, sur l'ensemble des randonnées, qu'il y a de plus en plus de randonneurs qui viennent pour justement les parcours les plus difficiles.
1: Ah oui, parce qu'on a un public peut-être de confirmés qui sont...
2: Oui, je pense que c'est... en même temps, comme ce n'est pas une manifestation sportive, professionnelle ou liée à une compétition, beaucoup de gens mettent leur propre force ou leurs propres limites à l'épreuve et ont l'intention de se dépasser.
1: Est-ce que justement les boucles que vous proposez, on a la possibilité de couper pour, si jamais on se rend compte qu'on a été trop ambitieux, pour pouvoir finalement revenir sur un circuit un peu moins long?
2: Absolument, oui. Il y a cette possibilité entre le circuit C, qui est le circuit moyen, et le circuit D. Une personne qui se serait engagée sur le circuit D peut toujours, à certains endroits, bifurquer pour reprendre un circuit moins long. Et puis, il y a toujours la possibilité d'appeler les organisateurs en disant je me suis perdu ou bien je n'en peux plus. Est-ce que éventuellement vous pourriez venir me chercher? Ça nous est déjà arrivé.
1: Oui,
2: comme il nous est arrivé des choses parfois un peu cocasses, si j'ose dire, c'est que on a un jour deux randonneuses qui ont pris le parcours complètement à contre-sens.
1: Ah ouais. ça doit être sympa. Elles ont dû croiser énormément de monde sur l'ensemble de la balade.
2: Et oui, d'une part, et puis elles étaient étonnées de ne pas trouver beaucoup de monde dans leur propre sens.
1: Ah oui,
2: Mais le gag, quand même, c'est qu'elles ne se sont pas perdues malgré un balisage qui était fait pour aller dans un sens particulier. Voilà.
1: Forcément, elles voyaient les gens arriver vers eux, du coup, elles allaient toujours vers là où il y avait du monde. Alors, si les auditeurs nous entendent bien, on a bien précisé qu'il y avait 3 circuits, B, C et D, Mais qu'en est-il du parcours A ? Je crois que vous innovez pour la première fois cette année.
2: Absolument. Le parcours A est un parcours très petit, 2,5 km, donc on pourrait dire un parcours familial, avec simplement 140 mètres de dénivelé, et qui est un parcours qui, là, se fait sous forme de promenade comptée accompagnée. Donc, ce n'est pas un parcours où on part à l'heure que l'on veut, où l'on va à son rythme. C'est vraiment un parcours accompagné et qui est accompagné par notre amie et participante du conseil d'administration de la Ronde des Sucs, Ayla Essou, qui est autrice, qui est actrice également, qui organise des sessions d'ateliers d'écriture, qui a toute une activité véritablement artistique et une activité reconnue puisqu'elle est éditée, parce qu'elle est aussi demandée dans des théâtres, dans des festivals. Et donc, Ayla nous fait le plaisir d'avoir voulu proposer à l'occasion de la Ronde des Sucs cours de randonnée, enfin, on va dire de promenade, comptée, dirigée par elle-même. Alors, c'est un parcours qui se fait, donc je dis pas avec un départ libre, mais avec un départ unique à 10h30, le matin du samedi 30 mai, et auquel peuvent évidemment participer de jeunes enfants, on peut dire, voilà, à partir du moment où ils ont un peu de comprenote pour entendre un conte proposé par une artiste.
1: Oui, par exemple, est-ce qu'il y aura une thématique sur le conte proposé pour que ça nous attise un petit peu les
2: Alors là, non, malheureusement, Ayla, pour l'instant, ne m'a pas communiqué le thème de son conte ou des contes qu'elle proposera. C'est un petit peu la surprise.
1: Oui.
2: Pareil, pour l'avoir entendu, je sais que quoi qu'elle raconte, elle captive son auditoire.
1: Je n'en doute pas. Le tarif est de 8€ pour le circuit B, 10€ pour les autres circuits, ainsi que la balade comptée, et gratuit pour les moins de 12 ans. Que comprend ce tarif ?
2: Eh bien, il y a évidemment la participation à toute l'organisation et la logistique, mais surtout pour les parcours les plus importants, c'est-à-dire le C et le D, il y a des ravitaillements qui sont prévus et puis une assiette gourmande à l'arrivée.
1: Et toujours, n'oubliez pas vos gobelets et vos couverts si vous souhaitez profiter du repas. Combien de personnes s'étaient présentées à la balade de la Ronde des Sucs ?
2: L'année dernière, en 2025,
1: oui.
2: On a eu environ 200 personnes.
1: Oui, donc une balade qui attire quand même le public.
2: Ce n'est pas l'une des plus importantes numériquement du printemps de la randonnée. Et en fait, les organisateurs de la Ronde des Sucs on va pas repousser les gens s'ils veulent venir, évidemment, mais nous sommes plutôt favorables à des effectifs qui restent à taille humaine, d'abord parce que nos bénévoles ne sont pas extensibles dans leurs possibilités d'une manière on tient à garder une ambiance où on peut avoir nous-mêmes, les organisateurs, des contacts, des discussions à l'arrivée ou au départ avec les randonneurs, où on peut aussi passer un peu de temps lorsqu'ils reviennent et qu'ils savourent les produits locaux que nous leur proposons ou les salades inventives de nos expertes en pique-nique gourmand.
1: Justement, j'allais y venir. Combien de bénévoles sont mobilisés pour cet événement ?
2: Nous sommes une vingtaine de bénévoles, avec ceux qui sont, on peut dire, davantage spécialisés dans l'étude des parcours, ceux qui sont davantage impliqués dans une logistique stricte, et ceux, surtout celles, avouons-le, c'est très gentil. Celles qui sont avec enthousiasme et joie à la réalisation des du de l'assiette gourmande de l'arrivée.
1: Une randonnée organisée par l'association La Ronde des Sucs. Est-ce que vous souhaitez nous dire un petit mot sur cette association ?
2: Alors, l'association a une certaine ancienneté. Elle avait été créée à l'origine par Georges Murillon, maire de Borée, qui avait une ambition culturelle très très forte pour son village. L'association, dès l'origine, englobait dans son organisation la commune de Saint-Martial et un petit peu plus tard la commune de La Rochette s'y est aussi adjoint. Ce qui fait que notre ronde des sucs a la particularité de partir chaque année d'un village différent, soit Boré, soit La Rochette, soit Saint-Martial. J'ose dire avec une pointe de provocation que la ronde des sucs est une tournante.
1: une ronde finalement.
2: Et exactement.
1: Et les sucs, alors, qu'est-ce que c'est pour ceux qui ne connaissent pas notre patrimoine?
2: Les sucs, ce sont les sommets volcaniques et donc dans cette partie des hautes boutières qui comprend les trois plus hauts villages des Boutières, donc Saint-Martial, Boré et La Rochette, on a des paysages tout à fait fabuleux qui sont façonnés par les volcans. Et les sucs, ce sont ces sommets volcaniques qui correspondent pratiquement chacun à une éruption et qui, pour la plupart, au moment de leurs éruptions, ont resté sous terre. Et c'est l'érosion, en particulier avec les intempéries, mais leur caractère particulièrement violent et sauvage au moment des épisodes cévenols, ont dégagé ces formes aussi curieuses que le gerbier de Jonc, que le gouléiou à Boré, qu'on appelle parfois aussi le petit gerbier, qui a une forme en pain de sucre, et d'autres formations volcaniques comme celle-là, dans lesquelles aussi on retrouve tous les types de magma, des solidifications de lave très liquide à l'origine ou bien de lave extrêmement compacte et visqueuse et qui donne parfois des orgues volcaniques, parfois des sommets qui deviennent des lieux d'exploitation de la lauze, particulièrement typique des toitures emblématiques du plateau et de cette région des Boutières. Justement, le parcours, c'est le parcours de presque 17 kilomètres, ambitionne d'emmener nos randonneurs sur les sommets du Mézin, ce qui est un peu une première aussi pour notre association. On s'est toujours contenté jusqu'à présent de parcours qui passaient au pied du Mézin ou qui permettaient de l'apercevoir, alors que là, nous avons un parcours qui gravira les pentes du Mézin.
1: Donc, pour admirer ce magnifique panorama à la frontière entre la Haute-Loire et l'Ardèche, avec du coup des découvertes géologiques sur l'itinéraire. On est toujours avec Frère Maximilien de l'association La Ronde des Sucs dans le cadre des Printemps de la Randonnée qui vous propose la randonnée La Ronde des Sucs au printemps, au départ de Boré le samedi 30 mai. 3 circuits pour toutes et tous avec des départs échelonnés allant de 8h à 11h selon votre circuit et aussi votre balade comptée au départ de 10h30. Pour plus d'informations, n'hésitez pas à contacter l'association La Ronde des Sucs. Comment on peut vous contacter, frère Maximilien ?
2: Eh bien, soit par téléphone 06 65 74 41 45, soit par courriel, tout en minuscule, ronde.d.suc@gmail.com.
1: Comme d'habitude, pensez à apporter des chaussures adaptées et à bien vous équiper en fonction de la météo et de la difficulté du parcours pour profiter des randonnées dans les meilleures conditions. Est-ce que vous avez un dernier mot, frère Maximilien, pour nos auditeurs auditrices qui souhaiteraient venir découvrir l'un des circuits proposés samedi 30 mai ?
2: Eh bien, surtout, si vous ne connaissez pas, venez.
1: Voilà, simple, efficace. Merci beaucoup, frère Maximilien, pour ce moment.
2: Merci à vous, Louise.
0: Si vous souhaitez en savoir plus sur le programme de ce 21e printemps de la randonnée, vous pouvez retrouver toutes les informations techniques sur le site ardèchehaute-vallée.fr ou en contactant directement l'office de tourisme de Valérieux, Ardèche-Haute-Vallée. À très bientôt pour découvrir un prochain parcours.

0: 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Bonjour à toutes et à tous, auditeurs de RDB. Aujourd'hui, dans les interviews du Renard, on parle d'une période compliquée pour beaucoup de jeunes, l'adolescence. Un moment de transition dans le rapport au monde, aux autres et à soi-même qui s'avère souvent synonyme de mal-être pour les concernés et leur entourage, mal-être sur lequel il peut être difficile de poser des mots. Créer un lieu de dialogue autour de cette période inévitable de la vie, c'est ce que s'efforce de faire le lieu dont on va parler aujourd'hui. Offrant un espace d'accueil, d'information et de prévention, la Maison des Ados propose un accompagnement pour les jeunes et leur entourage sur tous les sujets qui les préoccupe pendant cette période difficile pour la traverser au mieux. Pour parler de cette maison des ados et de ses actions, je suis au téléphone avec Dimitri Isaac, son responsable. Merci beaucoup d'être avec moi.
1: Bonjour.
0: La Maison des Ados œuvre, on l'a dit, pour créer un espace d'accueil, d'aide et d'écoute pour ceux qui en ont besoin, pour réussir à surmonter les problématiques liées à la période de l'adolescence. J'aimerais bien en savoir un petit peu plus sur cette structure, sur ce lieu et surtout sur son fonctionnement. Est-ce que vous pourriez me présenter la Maison des Ados ?
1: Oui, bien sûr. Les Maisons des Adolescents donc, sont des dispositifs de prévention et de promotion de la santé des adolescents, des jeunes, qui sont dispersés un peu partout en France. En réalité, on a au moins une maison des adolescents par département. Et pour l'Ardèche, une maison des adolescents donc qui est domiciliée à Nonay, qui a vu le jour en 2022, le 1er mars 2022. Et depuis le mois de septembre de l'année dernière, c'est-à-dire le mois de septembre 2025, une permanence délocalisée qu'on a pu ouvrir avec le soutien de l'ARS et des établissements Sainte-Marie sur la préfecture, ville-préfecture de Privas. Pour l'Ardèche, deux points de chute, la maison des adolescents à Annonay et une permanence délocalisée à Privas.
0: D'accord, donc deux antennes maintenant actuellement, une à Annonay et une à Privas. Est-ce que vous pourriez me parler un petit peu plus de l'origine de cette maison des ados? Pourquoi est-ce que vous avez décidé de créer ce lieu d'accueil et d'écoute?
1: Alors, comme vous le disiez en introduction, les maisons des adolescents ont ça de spécifique, qu'elles s'adressent à un âge charnière de la vie, de développement de l'enfant qui est en train de devenir adulte, et avec beaucoup de problématiques qui ont été repérées, problématiques de santé publique. Alors, il y a beaucoup de problématiques dont on entend beaucoup parler dans les médias et qui sont souvent un petit peu stigmatisantes autour des questions de l'addiction, des conduites à risque, qui sont loin de dominer le paysage de ce que traversent les adolescents. Et l'idée de créer des maisons des adolescents, c'était l'idée de déstigmatiser la question des problématiques émergentes à l'adolescence. C'est-à-dire, d'abord se dire, parce que la maison des adolescents n'est pas un lieu de soins, que l'adolescence n'est pas une maladie. Ça peut paraître bête à dire, mais le traitement médiatique des problématiques que peuvent rencontrer les jeunes, laisse souvent l'impression que les jeunes, c'est des problèmes, les jeunes ont des problèmes, les jeunes, c'est des conduites à risque, les jeunes, etc. Sauf que c'est pas du tout la réalité des adolescents. Les adolescents, ils vivent beaucoup de choses, parfois des choses compliquées, mais surtout des choses qui méritent un lieu déstigmatisant, un lieu ouvert, gratuit, confidentiel, qui peut même être anonyme en fonction des demandes, pour venir discuter des choses qui traversent. Pour le dire autrement, à la maison des adolescents, on vient pas parce qu'on a des problèmes, on vient parce qu'on existe. Et que dans cette existence, y a plein d'étapes, plein de choses qui nécessitent parfois que des professionnels viennent nous aider à dépasser ces problématiques.
0: Et vous l'avez dit de manière très juste, le fait que l'adolescence ne soit pas une maladie et que ce soit quelque chose qui est assez stigmatisé, donc c'est vraiment un lieu qui rassemble, d'après ce que j'ai compris, des professionnels de la santé, du domaine social, qui proposent justement une prise en charge et une déstigmatisation des problématiques qui touchent les jeunes à cette période de leur vie. L'accompagnement que vous proposez a pour objectif le bien-être et la bonne santé mentale des ados, mais ce bien-être passe aussi par celui de leur entourage, de leurs parents. Le tumulte de l'adolescence ne touche pas que les jeunes, mais aussi ceux qui les entourent, qui peuvent être parfois aussi confus et aussi désemparés qu'eux. Et justement, pour que leurs proches puissent les accompagner au mieux dans leur développement, vous proposez aussi un accompagnement à la parentalité pour permettre aux parents d'ados d'aborder des questions importantes et de mieux comprendre et soutenir leurs enfants. Cet accompagnement, il prend la forme, entre autres, de soirées parents-ados que vous avez mis en place, si je ne me trompe pas, assez récemment. Est-ce que vous pouvez me décrire en quoi consistent ces temps parents-ados ?
1: Oui, alors la question du soutien à la parentalité dans la période de l'adolescence, c'est évidemment quelque chose d'important. Je tiens à préciser également qu'on accompagne les professionnels qui travaillent autour des adolescents, parce qu'en fait, c'est pas parce qu'on est professionnel qu'on peut pas se poser des questions. On intervient aussi auprès des professeurs ou auprès de professionnels qui interviennent. Et le projet innovant d'une maison des adolescents, c'est justement de réunir des partenaires ensemble autour d'un projet, c'est-à-dire qu'on n'intervienne pas que des professionnels de santé ou des professionnels des métiers médico-sociaux, mais aussi des professionnels ancrés sur le territoire qui travaillent avec les adolescents. Je pense au planning familial, je pense à la protection judiciaire de la jeunesse, etc. Tous ces gens-là se mettent en commun leurs compétences pour soit recevoir les adolescents qui sont en demande à la maison des adolescents, soit recevoir leurs parents à la maison des adolescents, et encore organiser des soirées, des moments, des temps plutôt sympathiques et conviviaux, parce que ça c'est un peu notre marque de fabrique, pour échanger, avoir de l'information autour des problématiques rencontrées. Dans ce cadre-là, on propose aux établissements scolaires du territoire notamment, donc je pense particulièrement au collège et au lycée, puisque nous on touche la tranche d'âge de 12 à 20 ans, d'intervenir auprès des parents, auprès des professeurs également, des équipes éducatives, pour traiter de questions qui les préoccupent dans leur relation à leur adolescent.
0: Je vois que pendant ces temps, vous abordez des sujets quand même assez précis. Quels questionnements est-ce que vous avez identifiés qui reviennent le plus souvent à cette période?
1: Alors, de manière prévalente, les problématiques qui amènent les jeunes dans les maisons des adolescents, en Ardèche en tout cas, c'est en numéro un vraiment la problématique la plus souvent abordée, c'est toutes les questions qui touchent à la santé mentale autour de problématiques d'anxiété, de tristesse d'humeur, voire de dépression parfois. C'est-à-dire que, bien éloigné de parfois les représentations qu'on en a, les premières choses qui amènent les jeunes vers nous, c'est des difficultés liées à la santé mentale qui sont plutôt d'ordre de l'anxiété, etc. Ensuite arrivent les problématiques en lien avec la scolarité. Alors, principalement, ce que nous, on appelle les pressions scolaires, c'est-à-dire des jeunes qui sont en difficulté pour faire face à la demande de l'école, soit en termes de résultats, soit en termes d'assiduité, beaucoup, beaucoup en termes d'orientation, puisque l'orientation est de plus en plus précoce et génère des situations d'anxiété, voire de crise au sein de la famille quand ces questions arrivent. Donc c'est quelque chose qui vient beaucoup, les questions liées à la scolarité. Et en troisième position, mais après, qui de l'œuf ou de la poule, je vous laisserai deviner, les problématiques en lien avec des conflits dans la famille, au sein de la maison. Alors, on peut se dire rapidement qu'un adolescent qui se dispute pas avec ses parents, ça n'existe pas. Mais en même temps, les adolescents, ils sont perméables à beaucoup, beaucoup, beaucoup de choses qui se passent au sein du foyer, des accidents de vie, un deuil, une problématique sociale, une problématique de travail pour les parents. Ils sont jamais indemnes de tout ça, et c'est le troisième motif de consultation dans les maisons des ados.
0: Ça, c'est plus les questionnements qui reviennent souvent chez les adolescents ou chez leur entourage pendant cette période. Mais justement, pendant ces temps d'échange, comment est-ce que vous abordez ces problématiques? C'est sous forme de discussion? Est-ce que vous leur proposez peut-être des pistes, des solutions? Comment ça se passe?
1: Pendant les temps d'accueil à la maison des adolescents, on va être plutôt effectivement dans ce registre-là. Mais pour ce qui concerne le sujet dont on parle, c'est-à-dire ces soirées qu'on organise avec les parents. Alors d'abord, dans la forme, on va être plutôt dans une discussion, mais comme une discussion à beaucoup, beaucoup de gens, et puis une discussion avec chacun sa situation particulière, c'est compliqué. On a construit des interventions qui mettent en action les parents autour de jeux, autour de mise en situation, et puis on essaye de donner de l'information, ce que nous on appelle de la littératie en santé, c'est-à-dire des explications sur les phénomènes qui expliquent qu'un adolescent, c'est ni un adulte, ni un enfant, mais que ça a ses particularités, et que ces particularités, elles ont un impact sur leur comportement, sur leur manière de réagir et sur la manière d'être. Alors, on aborde par exemple assez largement la question des émotions, parce que L'émotion, on a l'impression qu'on sait ce que c'est, on a l'impression qu'on connaît, on parle de gestion des émotions, on parle de tout ça. Mais en fait, on est souvent surpris, et les parents sont souvent surpris, d'apprendre par exemple qu'une émotion, ben en fait, ça se situe pas dans le cerveau, c'est pas une question psy, c'est pas une question de psy, mais qu'une émotion, c'est quelque chose qui se trouve dans le corps. C'est d'abord une sensation corporelle, la tension, la chaleur, l'accélération du cœur. C'est aussi une évaluation mentale, là le cerveau commence à rentrer en jeu, est-ce que c'est dangereux, est-ce que c'est injuste, est-ce que c'est agréable, désagréable. Mais une émotion, c'est surtout une impulsion à agir. C'est-à-dire que ça nous amène à agir. Si j'ai peur, eh ben, il va falloir que cette émotion, mon cerveau soit capable de la décrypter, de savoir que c'est de la peur, pour pouvoir agir, pour pouvoir prendre une décision et agir. Et ça déjà, c'est quelque chose qui va permettre aux parents, notamment, d'un petit peu se déstigmatiser ces questions-là et se déculpabiliser autour du fait que bah il y a des choses que leur adolescent fait et qui n'a rien à voir avec, par exemple, la manière dont ils les ont éduqués, la manière dont il y a des choses qui sont inhérentes au fait que l'adolescent, il a des émotions comme tout le monde, il les exprime plus ou moins de talent comme tout le monde, parce que c'est pas facile de repérer et d'exprimer une émotion, et que tout ça, ça a des répercussions sur l'ambiance globale. Je vous parle des émotions parce que c'est quand même quelque chose qui revient assez largement et qu'on développe assez largement, mais il y a quelque chose qui intéresse aussi beaucoup les parents, c'est d'essayer de comprendre des choses qui sont plutôt banales et qui méritent quelques explications, et notamment une explication importante qui est que les comportements de l'adolescent, ils sont pas que guidés par sa volonté d'être par exemple contrariant, d'être par exemple de mauvaise humeur, d'être par exemple fatigué, etc. On entend par exemple, on propose un jeu brise-glace où on leur pose des questions sur est-ce qu'ils sont d'accord ou pas d'accord avec une série d'affirmations. Je me prends la tête avec mon ado à cause du portable. Est-ce qu'on est d'accord, est-ce qu'on n'est pas d'accord? Alors on voit que il y a des parents avec qui ça se passe bien, d'autres avec qui ça se passe bien. Mon adolescent a souvent la flemme et ça m'énerve. Alors ça, je crois que tous les parents d'ados s'y retrouveront. Enfin bref, une série d'affirmations comme ça. Tout ça pour aborder en fait le fait que la flemme, telle qu'on l'entend nous les adultes, c'est pas nécessairement la flemme telle que le vit l'adolescent. Et notamment telle que vit l'adolescent à un moment de son existence où son cerveau est très largement encore en construction. Avec des choses assez particulières, notamment parce qu'on sait maintenant grâce aux neurosciences que le cerveau des adolescents, ben, il continue à se développer et que pour se développer, il y a des opérations que je vais qualifier d'un petit peu délicates, notamment au niveau du cortex préfrontal, qui est une partie du cerveau qui nous sert principalement dans nos relations sociales, qui nous sert à planifier, organiser, anticiper, contrôler nos impulsions, comprendre les autres, se comprendre soi-même, enfin voilà, les fonctions qu'on appelle supérieures. Mais cette partie du cerveau, au moment de l'adolescence, elle a cette particularité qu'elle est en train de faire du tri. On appelle ça l'élagage synaptique, c'est-à-dire que pendant l'enfance, on a développé des tas et des tas et des tas de connexions. Le cerveau va à une vitesse extraordinaire. Sauf que en grandissant, il y a un moment donné où on est obligé de faire le tri. J'entends par là, par exemple, on n'est peut-être plus obligé de réfléchir pour savoir qu'on doit dire bonjour quand on croise quelqu'un qu'on connaît, par exemple. Ça devient des situations réflexes, mais pour qu'elles deviennent réflexes, il faut que le cerveau fasse ce travail-là d'élagage. Comme on élaguerait un rosier pour avoir une belle rose, le cerveau il coupe des connexions. Et comme je vous le disais, ça se passe dans le cortex préfrontal et ça donne lieu à des manifestations qu'on estime être anormales ou volontaires de l'adolescent alors qu'elles ne le sont pas. Par exemple, la flemme, ça s'explique très bien. Ça s'explique par le fait que le cerveau, il n'est pas myélinisé. C'est un terme un peu technique, mais les connexions ne se font pas aussi rapidement que quand on est enfant et que quand on sera adulte. Et du coup, ça donne l'impression, effectivement, que l'ado est très lent et qu'il prend du temps pour tout faire, etc. Encore une chose que les parents apprécient, c'est d'apprendre que si l'ado il met la chaussette à côté de la panière à linge et qu'il comprend pas que papa ou maman s'agace à voir cette chaussette à côté, c'est que la capacité empathique de l'adolescent, elle est impactée par cet élagage synaptique. Il y a des choses, en fait, lui-même ne peut pas, son cerveau est à ce moment-là pas fabriqué pour pouvoir comprendre que c'est important que la chaussette soit dans la panière pour papa ou pour maman, alors que eux, et objectivement, ils voient pas le problème. Elle est à 5 cm à côté, c'est pas un problème pour eux.
0: Ça veut dire que tous ces comportements et tous ces changements, ces manifestations qui sont parfaitement, comme vous l'avez dit, normales et explicables, elles sont justifiées par, vous m'avez dit, un évagage synaptique, donc vraiment des changements cérébraux qui ont été étudiés et qui sont pas quelque chose d'exceptionnel, même s'ils peuvent être perçus de manière négative.
1: Exactement, c'est quelque chose qui peut nous mettre, nous, à rude épreuve, les adultes, parce qu'on a parfaitement oublié ce moment-là. Mais en fait, c'est pas de la provocation, c'est simplement que le cerveau, il est en apprentissage, notamment du contrôle émotionnel. Je vous parlais du cortex préfrontal, qui est pas tout à fait prêt à freiner les impulsions. Et ben, eux, un ado, quand il est content, il est vraiment super content.

0: et comprenant mieux, en mettant des mots et des explications derrière certains comportements qu'il percevait comme, vous l'avez dit, de la provocation ou des émotions extrêmement fortes, ça ouvre vraiment un dialogue autour de la parentalité et de l'adolescence. Vous m'avez dit que ces rendez-vous avaient lieu dans des établissements scolaires suite à des sollicitations. J'imagine que certaines soirées ont déjà eu lieu. Comment est-ce que ça s'est passé? Vous avez eu quel retour des participants?
1: Alors oui, on a déjà fait pas mal de soirées parents d'ado, comment les a appelés. On a fait en lycée, on en a fait en collège, on en a fait sur le territoire, sur le territoire ardéchois. Alors jusqu'à présent, et on est très content de ça. On a des retours très positifs. Alors nous, on appelle même ça des, on repart reboosté de faire ce métier parce qu'on a l'impression de recevoir des vagues d'amour de la part des parents, parce que je pense qu'il se passe des choses importantes dans ces soirées-là, notamment, ben, et c'est important de le spécifier, on aime à pratiquer ça plutôt en groupe avec des parents qui se connaissent plus ou moins, voire qui se connaissent pas, ne serait-ce que pour partager entre eux ce qu'ils vivent avec leur ado et voir qu'ils sont pas seuls et voir que c'est pas eux qui sont des mauvais parents, parce qu'il y a quand même une pression importante sur le fait d'être un bon parent. On a le sentiment que si notre ado, à un moment donné, bah, il fait quelque chose, je sais pas, il sèche les cours, machin, tout le monde va penser qu'on est des mauvais parents, qu'on l'éduque mal, etc. Non, non, ça n'a rien à voir avec ça. Et là, ils en font l'expérience en rencontrant d'autres parents qui sont finalement confrontés aux mêmes difficultés. Pour vous dire les retours qu'on a, alors on fait toujours un petit, on donne toujours un petit questionnaire aux parents avant de les quitter. On a des retours extrêmement positifs et ça nous plaît beaucoup, notamment sur l'idée que les parents se soient sentis à l'aise pendant la soirée, parce que c'est quelque chose qui nous importe beaucoup. Qu'ils soient sentis à l'aise entre eux, qu'ils soient sentis à l'aise avec nous. Quand on leur demande ce qui leur a plu, ils apprécient beaucoup, notamment ce dont je vous parlais, c'est-à-dire le fait de parler du corps de l'adolescent, de son cerveau, de leur apprendre des choses sur ce fonctionnement-là, et de les sortir de l'idée que si ça va pas, c'est de leur faute, ou si ça va pas, c'est de la faute de l'ado, de sortir de cette question de la faute pour entrer dans quelque chose d'un petit peu plus souple. Ils apprécient beaucoup les échanges parce qu'on laisse une large part aux échanges, aux questions qu'ils peuvent avoir, des questions, alors pas des questions trop personnelles parce que c'est compliqué de répondre, ça on se tient à leur disposition en fin de soirée, mais des questions plutôt générales. Ils apprécient beaucoup les interactions entre eux, le fait de faire des choses entre eux, parce qu'on les met au travail, ils se mettent à table, c'est eux qui reviennent à l'école, avec des petites questions, des petites choses, ils en discutent entre eux. Voilà. Ce qu'ils aiment moins, c'est qu'ils trouvent souvent que c'est trop court. Alors, c'est des sessions de 2h30, on pourra en parler toute la nuit, mais après, on va se réveiller comme des adolescents, avec la flemme, donc on réduit forcément le format et on est forcément obligé de s'arrêter. Pour autant, on leur permet de prolonger les choses, puisqu'on leur remet un livret qu'on a appelé la maison des passages. Alors, des passages qui peuvent s'écrire de plein de manières, hein, les passages comme les enfants passages, les passages comme un endroit où on passe, mais aussi les premiers passages, parce que finalement, nos adolescents, ils sont pas si passages que ça, mais ils ont parfois besoin d'aide pour faire ses premiers pas dans un monde d'adultes qui est pas toujours très rassurant, et peut-être pas toujours très accueillant. En tout cas, les actualités, etc., nous montrent que ils arrivent pas dans un monde parfait. Ils arrivent pas dans un monde parfait. Les thèmes qui parfois manquent aux parents dans ces soirées-là, c'est qu'ils aimeraient bien qu'on appréhende des sujets précis. Le rapport aux écrans revient beaucoup, le harcèlement revient beaucoup. Alors c'est des choses la question de la sexualité aussi peut revenir dans leurs demandes. Alors nous, on a pris le parti de pas aborder l'adolescent du côté des problèmes, parce que sinon, on commence à créer un problème dès qu'on a lancé la discussion. Par contre, on leur fournit, donc je vous disais, un livret qui leur permet d'avoir un certain nombre d'informations. On les invite, et je vous invite d'ailleurs, à venir visiter nos réseaux sociaux. Hein. On peut retrouver la Maison des Adolescents sur Facebook. Vous tapez Maison des Adolescents d'Annonay, vous la retrouverez. sur Instagram.

0: Instagram aussi, parce que Facebook, c'est pour les parents, hein, voire les grands-parents, nous dit-on. Bon, après, on n'a pas développé d'autres réseaux parce que quand même, on est aussi, en tout cas, préoccupé par un certain nombre d'usages, non pas d'adolescents, mais des algorithmes. Et par exemple, on a pris la décision de ne pas être sur TikTok parce que c'est une catastrophe au niveau des recherches et de ce qui est soumis, des images soumises. Mais on peut nous retrouver sur Facebook et sur Instagram. On a par exemple chaque mois la psychologue de la maison des adolescents produit ce qu'on a appelé des fiches info santé. C'est des petites fiches à l'adresse des parents, des ados, des pros qui traitent d'une problématique. Ça peut être le refus scolaire anxieux. On a beaucoup travaillé sur les compétences psychosociales. Elle a fait un gros travail sur les compétences psychosociales pour savoir qu'est-ce que c'est les compétences psychosociales, comment on peut les travailler, etc. Bref, toutes les thématiques qui peuvent avoir qu'on rencontre nous, et du coup on essaye avec la littérature scientifique, etc., de créer une petite fiche. Donc c'est beaucoup de travail de part de la psychologue, une petite fiche repère pour les parents, pour les gens que ça intéresse. Donc vraiment, j'invite vos auditeurs à aller donc soit sur Facebook, soit sur Instagram, Maison des adolescents d'Annonay ou Maison des adolescents de l'Ardèche, et vous nous trouverez.
1: Bah c'est parfait, c'est noté. Et donc sur vos réseaux sociaux, vous partagez également des outils sur lesquels vous travaillez. Avant de conclure, peut-être, est-ce que vous auriez un dernier mot pour nos auditeurs ? Peut-être un conseil aux parents ou aux adolescents qui nous écouteraient et qui se poseraient des questions, qui auraient besoin d'aide dans cette période, ou bien peut-être d'être conseillés ?
0: Le premier des conseils, c'est de dire que quand on est parent, on se sent souvent bien seul, même si on est à deux parents, et que on l'est pas en réalité. Il faut pas du tout négliger le fait que parent, c'est un métier impossible. Personne sait le faire. Personne sait le faire complètement, et nous, on sait pas plus le faire que les autres. Par contre, il y a des professionnels. La maison des adolescents, c'est une vraie porte d'entrée parce qu'on travaille avec beaucoup de professionnels autour vers qui on peut réorienter s'il y a un besoin spécifique dans une situation. Mais pas hésiter à nous contacter, la maison des adolescents, donc soit à Annonay pour les gens qui sont plutôt dans le nord Ardèche, soit à Privas pour le centre Ardèche. On n'a pas encore j'espère que ça viendra, de dispositif sur le sud Ardèche, mais on y travaille. La question est principalement de trouver les financements pour pouvoir le faire, hein, parce que le besoin, on n'en doute pas. De pas hésiter à s'adresser à nous, c'est gratuit, hein, les maisons d'adolescents, on accueille gratuitement, c'est confidentiel, et puis on est très accessible, on peut nous contacter par mail, on peut nous contacter par téléphone, on peut venir avec ou sans rendez-vous. Je pense qu'on pourra rappeler les horaires et les coordonnées sur votre site, ou je ne sais pas. En tout cas, vous pouvez les trouver facilement sur Internet. Et nous, on sera tout à fait disposés à vous recevoir. Une grande force des maisons des adolescents, chose dont nous sommes très fiers et qu'on continuera à assurer, c'est de ne pas avoir de délai. Donc, si vous appelez, vous serez reçu dans les 3-4 jours qui suivent. Donc, faut pas hésiter à nous contacter.
1: Eh ben, c'est noté. Merci beaucoup, Dimitri, d'être venu nous parler de la maison des ados et de ses soirées parents-ados sur les ondes. On se dit à très bientôt.
0: Eh bien, à très bientôt, et puis avec plaisir. Merci beaucoup.
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2: Le 21e festival Cabriole, c'est le samedi 30 mai à Saint-Michel-de-Chabrianou. Une journée magique pour petits et grands, spectacle vivant, musique, théâtre, animation. Il y en aura pour toutes et tous. Dans un cadre exceptionnel, venez profiter d'une ambiance conviviale, pleine de douceur et de bienveillance. Buvette et restauration mettront à l'honneur nos produits locaux. Envie d'émerveillement et de super moments en famille ou entre amis, c'est le 30 mai à Cabriole. Juste avant le festival, le jazz est là. Samedi 30 mai à 17h au Temple de Design, venez retrouver le chœur Ars Nova de Design. Il interprétera la Misa Tango de Martin Palmeri, accompagné d'un orchestre sous la direction de Jean-Claude Souberain, une œuvre à la fois singulière et profondément émouvante. Mes Tango, proposé en 1996, compositeur et chef d'orchestre argentin, cette œuvre a fait le tour du monde. Il réalise une rencontre audacieuse et inspirée entre deux univers que tout semble opposer, la tradition liturgique de la messe latine et la sensualité rythmique du tango argentin. Ce concert est en libre participation.
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1: Il est 10h.
2: Bonjour à tous. L'inflation continue d'accélérer en France. Selon l'INSEE, la hausse des prix atteint 2,4% sur un an au mois de mai contre 2,2% en avril. Une hausse toujours liée aux tensions au Moyen-Orient avec la flambée des prix du pétrole liée au blocage du détroit d'Ormuz. Le SMIC sera revalorisé de 2,41% dès le 1er juin. Le PIB, de son côté, recule finalement de 0,1% au premier trimestre en France. L'INSEE, qui avait d'abord annoncé une croissance nulle, a revu ses chiffres à la baisse. La consommation des ménages et le commerce extérieur ont notamment pesé sur l'activité économique. C'est dans ce contexte que les syndicats montent au créneau avant les futurs débats budgétaires. Dans un courrier commun adressé au Premier ministre, les 8 principales organisations syndicales dénoncent une France des bas salaires, Julie Pierret.
3: Oui, et les syndicats alertent sur un déclassement massif des travailleurs. La CFDT, la CGT, Force ouvrière ou encore l'UNSA estiment que le pouvoir d'achat des Français continue de se dégrader sous l'effet de l'inflation, des prix de l'énergie et des conséquences économiques liées aux tensions au Moyen-Orient. Selon eux, les salariés absorbent les hausses de prix alors que les rémunérations progressent trop peu. Ils dénoncent aussi des qualifications et une expérience de moins en moins reconnues. Dans leur courrier, les organisations syndicales pointent également le montant des aides publiques versées aux entreprises. Elles rappellent que les exonérations de cotisations sociales représentent plus de 77 milliards d'euros. L'ensemble des aides publiques aux entreprises atteint plus de 200 milliards d'euros par an. Les syndicats réclament donc un partage plus équitable.
2: Merci Julie. Il souligne aussi que les entreprises du CAC 40 ont versé un montant record de plus de 107 milliards d'euros à leurs actionnaires sous forme de dividendes et de rachats d'actions l'an dernier. La France dénonce fermement la frappe de drones russes en Roumanie, un pays membre de l'OTAN. Le ministre des Affaires étrangères, Jean-Noël Barrot, qualifie cet acte d'irresponsable. Il annonce la convocation de l'ambassadeur de Russie. De son côté, Ursula von der Leyen estime que Moscou a franchi une nouvelle ligne dans sa guerre contre l'Ukraine. Patrick Bruel ne participera pas à l'édition 2027 des Enfoirés. Le chanteur a décidé de se retirer afin de ne pas perturber le message caritatif des Restos du Cœur. Patrick Bruel est visé par plusieurs accusations d'agression sexuelle et de viol. Il avait participé à 33 éditions des Enfoirés depuis sa création. Enfin du football, qui de Nice ou de Saint-Etienne sera en Ligue 1 la saison prochaine? Réponse ce soir avec le barrage retour Ligue 1 Ligue 2 à l'aller. C'était un match nul 0-0, coup d'envoi à 20h45. Bonne journée à tous.
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0: à toutes et à tous, vous écoutez Radio BLV, Radio Couleur Chartreuse, Radio Royan Vercors et Radio des Boutières. Bienvenue dans un grand direct à l'occasion des 40 ans de l'association des parents et futurs parents gays et lesbiens. 40 ans que la PGL se bat pour que les personnes LGBT+ puissent faire famille sans peur ni discrimination. Le plateau radio est installé dans la médiathèque François Mitterrand à Valence, dans l'ancienne caserne La Tour Maubourg, qui est aussi le cœur des archives de Valence Roman Aglo. Pour cette table ronde, grandir dans une famille LGBT+, nos histoires pour l'égalité, nous avons le plaisir d'accueillir autour du plateau Catherine Clavin, coprésidente de la PGL et avocate spécialisée en droit de la famille, Dominique Borène, coprésidente de la PGL, et Virginie Descouture, sociologue, et vous entendrez aussi des témoignages d'enfants et de parents. C'est Selva à l'animation, Clément à la régie radio, Florian et Gaëtan derrière les caméras et à la régie vidéo. Bonjour Virginie, bonjour Dominique, bonjour Catherine.
1: Bonjour.
2: Bonjour.
0: Les micros fonctionnent. Oui. Alors pour commencer à rentrer tout doucement dans le bain, est-ce que les familles LGBT+ sont des familles extraordinaires ? Avec chacun de vos points de vue situés ?
2: Ah bah elles le sont forcément. Elles le sont par définition, elles le sont par leur existence même, leur projet même. Quand on dit extraordinaire, elles sortent de l'ordinaire. Alors, est-ce que ça en fait des familles extraordinaires dans une autre acceptation du sens du terme ? Ça, chacun le voit, mais elles sont extraordinaires, oui.
1: Elles le sont, et en même temps, elles aimeraient bien être ordinaires. Donc, c'est un petit peu la particularité. On fait tout pour qu'elles deviennent ordinaires, ces familles extraordinaires. C'est un terme qui peut être sympathique, mais véritablement, l'envie, c'est d'être comme les autres, donc de devenir ordinaire.
3: Oui, et j'ajouterais, je ne sais pas si vous connaissez ce bouquin d'Anne Cadoret, « Des parents comme les autres », c'était déjà au début des années 2000, c'était déjà le plaidoyer d'être des parents comme les autres. Alors du point de vue de la norme, quand même, statistiquement, elles sont extraordinaires par rapport à l'ensemble des familles, mais on y reviendra peut-être après aussi, du point de vue du droit, censé être... non différentialiste, puisque la République cadre comme ça, en fait, elles le sont aussi. Hein, elles ne sont pas des familles comme les autres aussi encore de ce point de vue-là. Je pense qu'on y reviendra après.
0: On va écouter tout de suite quelques témoignages récoltés par la PGL sur comment vient l'intention de devenir parent.
4: C'est quelque chose que j'ai commencé tardivement dans la vie parce que j'étais pas à l'aise avec les différentes façons d'accéder à la parentalité. Et ce par quoi nous sommes passés, c'est une gestation pour autrui. Et c'est un sujet qui est complexe, qui nécessite beaucoup de temps pour en mesurer les tenants et aboutissants. Et j'avais des a priori qui étaient pas négatifs, mais en tout cas pas évidents. Et il a fallu du temps pour mieux comprendre, mieux digérer, mieux connaître, avant de se lancer soi-même complètement et de l'assumer vis-à-vis de nous, vis-à-vis des tiers.
5: Moi, ça a été, est-ce que je veux vraiment un enfant ? À quel point, en fait, est-ce que bah, ça fait un certain temps qu'on est ensemble, on a l'âge, la société aussi te dit qu'au bout d'un moment, t'es censé avoir des enfants. Donc, est-ce qu'en fait, je le veux vraiment ? Et quel impact ça va avoir aussi sur notre couple, de passer de 2 à 3 ?
6: C'est ça qui a fait que c'est arrivé très tard. C'est que je me pose énormément de questions et que je vois bien les enjeux. Enfin, un enfant, c'est important. Enfin, une vie humaine, c'est important. Et d'être parent, c'est important. Ça demande de la présence, ça demande de l'attention, ça demande beaucoup d'amour, beaucoup de disponibilité. Et moi, j'aime beaucoup ma liberté. Alors qu'aujourd'hui, j'ai l'impression que... Enfin, qu'au contraire, ça m'ouvre d'autres portes, d'autres univers en fait que je connaissais pas et qui me remplissent quoi de joie. En fait, il y avait le côté toute la vie aussi moi qui m'angoissait beaucoup, le truc éternel quoi. On peut plus revenir en arrière. Et en fait, aujourd'hui, c'est ça qui me ravit quoi. C'est de me dire bah ça c'est, enfin justement cette relation là, waouh, celle-là elle est à vie. Enfin pour de mon côté de la relation après, je peux pas maîtriser le côté de ma fille.
0: On vient d'entendre des personnes qui sont devenues parents et qui se souviennent des doutes qui les ont traversés avant de se lancer dans le projet de parentalité. Est-ce que déjà sur ces témoignages, vous avez des réactions ?
1: Ben on s'y reconnaît forcément. Devenir parent est peut-être un petit peu plus facile maintenant et à mesure qu'on avance dans le temps, grâce aux évolutions et grâce à l'inclusion de nos familles plus facile qu'avant. Mais c'est vrai que on est parents, l'accès à la parentalité n'est pas facile, la reconnaissance du lien juridique n'est pas simple non plus, et on a besoin de beaucoup de temps de maturation pour se lancer dans des parcours extrêmement complexes. Donc oui, les enfants n'arrivent pas par hasard dans nos familles. Et c'est effectivement le fruit d'une longue maturation, d'une longue réflexion, et puis on se lance comme tout le monde finalement après derrière.
2: Oui, alors il ne faut jamais oublier que dans Homo parent, il y a homo et parent. Et ça reste toujours en tension. La PGL est née non pas de désir d'enfant, enfin, elle est née entre autres de désir d'enfant, parce que ce sont des hommes, entre autres, qui souhaitaient adopter des enfants et qui se voyaient refuser l'agrément, hommes et femmes d'ailleurs. Hein. Et puis bien vite, on a vu apparaître des parents, des hommes parents, mais qui étaient parents dans un contexte hétéronormé. Donc ça, c'était un peu différent, parce qu'on avait déjà des personnes qui étaient déjà parents. En fait, la PGL, c'est 40 ans d'évolution de ce questionnement, qui reste toujours d'actualité. Est-ce que la préparation du projet est tout aussi important que la famille, en fait?
3: On va parler de l'histoire de la PGL, justement, mais déjà, pour poser les choses, quels sont les différents moyens ou les différents moyens d'accéder à la parentalité pour une personne gay, lesbienne, trans, ou les différentes configurations qui permettent d'accéder à la parentalité, pour poser vraiment les différents possibles pour les auditeurs, auditrices et pour notre public.
2: Ouais, donc la PGL, 40 ans d'expérience et 40 ans de panorama de la diversité des familles parentales, qu'on peut décliner LGBT parentale aujourd'hui, sachant que pour les familles des personnes, pour les personnes trans, c'est autre chose encore aujourd'hui, parce que c'est celle qui a le moins de droits, en fait. Voilà. Pour faire bref. Alors, ça dépend des configurations, des sujets, etc. Mais bon. Donc, aujourd'hui, comment on devient parent? Il y a un schéma assez classique. Le premier, c'est l'adoption au sens agrément, c'est-à-dire on obtient un agrément, on dépose un dossier, on obtient un agrément, et puis, en fonction de, les possibilités qui sont ouvertes, on peut avoir un enfant confié à des couples qui ont obtenu un agrément. C'était pas possible avant 2012. Elle est devenue après, et ça reste un moyen d'être parent aujourd'hui. Après, on a tout ce qui touche, on va dire, c'est pas une invention de la PGL, mais la PGL y a été pour beaucoup, ça se décline, on va dire, sous différents vocables, tout ce qui a trait à la coparentalité ou à la pluriparentalité, qui est en fait un schéma assez, à la fois très simple, mais éminemment compliqué, qui est un projet d'enfant entre un homme et une femme, ou deux hommes, une femme, ou deux femmes, deux hommes. Et ce projet d'enfant, quand l'enfant arrive, en fait, les parents ont ce qu'on appelle une éducation conjointe. Ils vivent pas ensemble, mais ils ont une éducation conjointe de l'enfant. Voilà, ça c'est la coparentalité, la pluparentalité. Ça reste aujourd'hui la parentalité la plus pauvre dans tout le système juridique en France. Après, vient l'émergence de merveilleuses techniques de procréation, avec la procréation médicale ou la procréation amicale, et puis la GPA. Voilà à peu près ce qu'on a comme panorama. Et reste, mais ça c'était tout à fait à l'origine, ce que j'avais appelé tout à l'heure, ces personnes qui étaient dans les couples hétéros et qui ont eu des enfants dans les couples hétéros, qui après se sont séparés pour vivre leur vie d'homo, mais tout en y restant parents. Voilà.
3: Alors, ces différents moyens d'accéder à la parentalité, ces différentes configurations familiales sont accueillies sans jugement à la PGL, c'est important de le dire, par l'Association des parents et futurs parents gays et lesbiens. On écoute quelques témoignages d'enfants et de parents qui évoquent comment ils sont devenus enfants d'eux ou parents. Et on se retrouve juste après pour se pencher sur l'histoire de la PGL que tu as commencé à évoquer, Dominique.
7: Comment je suis devenue mère? Tout simplement, j'ai fait un enfant avec ma compagne. C'est comme n'importe quelle famille, je pense. On était deux personnes, on avait envie d'avoir un enfant et on a fait un enfant. Le plus compliqué, c'est qu'on n'arrivait pas à faire un enfant. Donc, on est passé sur un parcours PMA classique au début et on s'est retrouvé à terminer en FIV parce qu'on n'arrivait pas à avoir cet enfant. C'était un parcours plus long que prévu.
5: Moi, ce qui était le plus compliqué, ça a été l'attente. On a fait le parcours en France et il y a eu un an et demi entre l'inscription, enfin le premier appel et les essais.
4: C'est un parcours long qui a mis du temps à être enclenché, qui s'est concrétisé à mes 40 ans et qui a pris 3 ans entre la décision de se lancer dans le parcours et son aboutissement.
8: Bonjour, je m'appelle Lise, j'ai 6 ans, je suis en CP et j'ai 2 papas. Je suis née dans le ventre d'une dame, mais c'était pas ma maman. Et après, je suis sortie de son ventre et il y a une dame qui s'est occupée de moi, elle s'appelle Aurélie. Et après, mes papas, ils sont venus et après, on est rentrés à la maison.
9: Dans ma famille, j'ai un petit frère et j'ai 2 mamans. Maman, elle a demandé à un garçon de lui donner une graine.
10: J'ai 7 ans, je m'appelle Sam et je suis en CP. Bah, c'est facile, je suis sortie du ventre d'une dame qui ne pouvait pas s'occuper de moi. Elle m'a confiée à la pouponnière, mes papas m'ont adoptée et voilà, je suis là. En paroles d'enfants qui sont à la télé, ça devrait mieux être compris que les adultes. Et pour une fois, même les adultes le comprendront.
11: Ben, il y a un monsieur qui a donné les graines aux mamans. Ça fait d'abord Adam et après moi.
12: Avec ses mamans, elles sont allées en Belgique.
11: Belgique ?
12: Et en fait, elles sont allées prendre des graines qui venaient du Danemark. Ils ont mis dans votre ventre. Au début, dans le ventre de Marjorie. Et après, ça a commencé à faire un petit œuf. Et ça a fait moi.
13: Alors, je m'appelle Théo. J'ai 15 ans. J'aime bien le football. Et je vais passer en première.
14: Bah, moi, je m'appelle Maïli. J'ai 11 ans. Je suis en CM2, je suis passée en 6e et je fais du triathlon.
15: Bah, il y a ma mère, elle se sentait plus trop bien dans son corps, du coup, bah, elle a changé.
13: Pour des parents normaux, ils se sont rencontrés au bowling, après ils se sont tombés amoureux. Ça fait 18 ans, un peu plus, qu'ils sont en couple. Et après, on a été fait. Et après, ça a bousculé. Bah, là, je suis changé de genre. Elles se sont mariées il y a pas longtemps.
16: Moi, je m'appelle Sacha, j'ai 20 ans. Je suis en études d'histoire à Lyon en 3e année. J'ai 2 mamans et j'ai mon papa que du coup je connais, que je vois, qu'on fait des repas de famille.
0: On vient d'entendre des enfants parler de comment ils sont devenus les enfants d'eux et des parents qui évoquent un parcours long. L'APGL accompagne aussi les futurs parents dans leur projet de parentalité. Alors si on remonte au début de l'existence de l'APGL, on est en 1986, donc il y a 40 ans. Tu as commencé à évoquer un petit peu qu'est-ce qui a mené à la création de l'APGL, Dominique ?
2: En 1986, on rappelle les possibilités qui étaient ouvertes, qui étaient donc... Alors, je vais dire peut-être quelque chose qui va vous choquer, mais on n'a jamais attendu d'avoir les droits pour faire des enfants. Hein. Les homos, les lesbiennes, elles sont toujours débrouillées pour avoir des enfants. Évidemment, dans les contextes hétéronormés, mais c'était pas nouveau. Et c'est souvent ce qu'on disait d'ailleurs aux législateurs en leur disant « On vous a pas attendu pour avoir des enfants, on va pas attendre votre autorisation. Voilà. » Donc ceci dit, donc j'ai évoqué rapidement et tout le contexte. Par exemple, il y a un arrêt très important qui s'est appelé l'arrêt, c'est le cas Frété, qui était à l'origine de ce monsieur, de cet enseignant qui souhaitait adopter et qui s'est vu refuser l'agrément parce qu'il était parce qu'il avait affiché son orientation sexuelle. Ça, c'était d'abord quelques hommes qui se sont rassemblés, puis après ils sont agrégés, c'est les parents, ces hommes et ces femmes qui était en fait particulièrement violenté par les décisions judiciaires qui suivaient souvent des divorces, des ruptures violentes et qui se voyaient en fait privés, mais complètement privés de droits de garde et autres exercices de la parentalité, enfin des décisions qui aujourd'hui se sont juste enfin impossibles et d'une violence, d'un ostracisme qui était sans précédent, et l'orientation sexuelle était en fait le prétexte pour vous priver de tout droit parentaux. Je passe les détails, mais les hommes étaient souvent assimilés à d'éventuels pédophiles, et puis les femmes n'étaient pas des femmes puisqu'elles étaient parties avec une autre femme, donc elles peuvent être des mères. Bon. C'est des décisions qui ont été rendues jusque dans les années 90, quand même. Bon, pendant très longtemps, la PGL s'est débrouillée avec tout ça, et puis la coparentalité, c'est-à-dire favoriser un projet d'enfant entre hommes et femmes, qui n'a jamais été un parcours très facile non plus, mais il y a beaucoup de familles hein, aujourd'hui, il y a beaucoup de grands-parents aujourd'hui qui ont eu des enfants en coparentalité et qui ont des petits-enfants. Non, la vraie rupture, ça vient avec en fait l'accès aux techniques de procréation assistée qui ont vraiment favorisé alors une autre forme de parentalité. Mais ce que je veux dire, c'est que toutes les formes ont toujours coexisté. Alors jusqu'en 2012, on faisait avec ce qu'on avait, c'est-à-dire pas grand-chose, et donc on faisait souvent à l'étranger. Et après 2012, on a vu émerger les droits, et donc là, ça a structuré les projets autrement.
3: Donc on fait un saut en 2013, le mariage devient ouvert aux couples de personnes de même sexe. Pourquoi cette loi a marqué justement un tournant dans le développement de l'association des parents et futurs parents gays et lesbiens ?
2: Parce qu'elle a fait entrer des gens qui étaient invisibilisés, rejetés et discriminés dans le droit. Je sais pas s'il y a des gens ici qui se sont mariés, mais les premiers couples qui ont vu leur mariage célébré en mairie, souvent la réaction c'était de dire mais c'est incroyable en fait, cette émotion, cette reconnaissance. C'était comme une... Enfin, on était admis dans la République. Alors, pas entièrement, pas avec tous les droits, voilà. Mais ça faisait de nous des citoyens, des citoyennes de ce pays à part entière. Faut bien se représenter ce qu'a été ce combat, notamment à travers la violence hein, de la manif pour tous, mais pas que. Si on revoit un peu le système, revoit un peu l'histoire, souvenez-vous du PACS en 99, qui était déjà un aboutissement, mais qui n'avait évidemment pas du tout la portée du mariage. Et ben à ce moment-là, le PACS était déjà comme un début de quelque chose. Et en même temps, on voyait bien que nos politiques, à l'époque, étaient juste un foutu d'aller jusqu'au bout des droits. Et ça s'est manifesté toujours de cette façon. C'est-à-dire que le mariage, l'ouverture du mariage et l'adoption, s'est accompagné en fait aussi d'un statut très particulier qui fait que seuls les homoparents devaient se marier pour adopter leurs enfants. Donc c'était à la fois un pas d'égalité, on rentrait de pied en pied dans l'égalité républicaine, et en même temps, on venait nous rappeler qu'on était forcément encore différents et qu'on devait rester marqué de cette différence.
3: Est-ce que la loi de 2013 a permis à la PGL de rentrer automatiquement dans l'UNAF, l'Union Nationale des Associations Familiales ?
2: Alors,
3: il faut rappeler juste peut-être, Dominique, oui. Le rôle de l'UNAF, parce que oui. Pour les personnes qui ne sont pas parents ou qui ne sont pas à l'UDAF, peut-être savoir quel est l'intérêt d'intégrer une association comme ça.
2: Depuis 1949, la République a instauré un organisme qui s'appelle l'Union Nationale des Associations Familiales, qui est l'interlocuteur des pouvoirs publics en matière de politique familiale et à qui l'État verse un budget qui vient de nos cotisations familiales sur nos salaires et autres. Et cette union nationale était jusqu'à l'ouverture du mariage extrêmement hostile à l'idée d'intégrer la PGL. Il a fallu qu'on demande notre admission à l'UNAF avant la loi deux fois, et deux fois on nous a refusé au motif que nous ne faisions pas famille alors qu'on avait des enfants et qu'il y avait des parents dans ces familles qui étaient des parents dits légaux, enfin qui étaient des parents qui avaient tous les droits de parents, quoi. L'anecdote a voulu que l'amendement qui a obligé l'UNAF à intégrer la PGL a été porté par Marie-Georges Buffet, et c'est elle qui a tenu la dragée haute à l'UNAF. Mais une fois que la loi a été votée, il nous a fallu 5 ans pour être admis au conseil d'administration de l'UNAF, parce que on devait encore assurer un maillage territorial dans un certain nombre d'UDAF. Alors l'UNAF c'est national et l'UDAF c'est local. Et
3: les UDAF créer des antennes sur plusieurs territoires.
2: Alors l'UNAF UDAF c'est très important parce que ça peut aussi déployer, vous voyez, des services d'accueil. Certains peuvent avoir des crèches, s'occupent de tout ce qui est l'accompagnement des curatelles.
3: L'allocation familiale, si
2: et siège dans les CAF. Siège dans les instances où on va parler des familles. Donc c'était une révolution d'admettre la PGL à l'UNAF, Et moi, j'ai vécu ça avec Marie-Claude Picardat, la coprésidente de l'époque. Le jour où on s'est présenté devant le conseil d'administration de l'UNAF, je peux vous dire que certains ont quand même eu des couleuvres à avaler.
3: Donc depuis, la PGL a intégré, siège aussi dans des instances qui représentent les droits des familles LGBT. Il y a le conseil de famille, le conseil national des familles de la petite enfance, le conseil économique, social et environnemental. Beaucoup, y compris pour moi, c'est un jargon. C'est quoi ces instances
2: oui,
3: et
2: alors,
3: quelle est l'importance du fait que la PGL siège dans ces instances?
2: Pour faire très simple, quand la loi, l'ouverture du mariage et adoption a institutionnalisé la PGL. Et donc, à chaque fois qu'il a été possible, on a obtenu de participer en tant qu'APGL, c'est-à-dire avec notre identité, nos revendications, qui nous sommes, représentants les familles LGBT parentales, de siéger dans les instances où on parle, où on décide, on discute des politiques familiales. Et donc, nous étions des interlocuteurs de fait et politiques avant la loi, nous sommes devenus des institutionnels, des institutions institutionnelles, au même titre que toutes les autres associations. Ça, c'était une révolution. Et parfois, on découvre souvent qu'on a des terrains d'entente ou des combats communs, je dirais, en tant que parents. Je vous fais bref sur les écrans et les adolescents. Hein. Mais, donc, on découvre aussi que, en étant institutionnalisé, la PGL, c'est une famille, c'est une association aussi de famille. Et ça a permis, je terminerai là-dessus, d'ouvrir les chakras de certaines. C'est-à-dire que quand dans ces associations-là, ces organismes-là, ils se sont rendus compte que la FPGL, composée de lesbiennes, de gays, de bi, de trans, etc., étaient en fait des gens qui venaient parler aussi de leurs enfants en tant que parents, eh bien beaucoup de barrières sont tombées.
3: Alors concrètement aujourd'hui, quel est le cadre légal en France pour les parentés? J'ai dit parenté, parce que peut-être qu'on va faire une clarification tout à l'heure entre parentalité et parenté. Mais donc, on va parler tout à l'heure du cadre légal en France avec Catherine, juste avant, je sais pas où dire plus. On se retrouve tout de suite après la pause musicale. On écoute le titre « L'amour à la main » du duo Rookin, un morceau qui parle de procréation amicalement assistée.

0: Vous venez d'écouter L'amour à la main du duo Rouquine. 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Une émission spéciale ce mardi 19 mai depuis l'auditorium de la médiathèque François Mitterrand à Valence, à l'occasion des 40 ans de l'association des parents et futurs parents gays et lesbiens. L'homoparentalité et la parentalité trans recouvrent une grande diversité de situations. Catherine Clavin, tu es avocate, spécialiste en droit de la famille. D'abord, pour nous donner quelques petits repères juridiques, c'est quoi la filiation en droit ?
1: La filiation, c'est le lien juridique entre les parents et les enfants qui génère des obligations et des droits de chacun sur l'autre. Sur les autres. Donc ça, c'est le lien de filiation, c'est un lien juridique. On parlait tout à l'heure, enfin, tu évoquais tout à l'heure parenté, parentalité. On peut dire que la parentalité, c'est la fonction parentale. La parenté, c'est l'inscription dans une généalogie, l'inscription dans une famille d'un point de vue juridique. Donc pour que la parenté soit consacrée, il faut qu'il y ait un lien de filiation entre déjà un parent, un enfant, et puis l'enfant va s'inscrire dans une famille avec des grands-parents et tout ce qui s'ensuit, ça c'est la parenté. Donc voilà, on distingue déjà ces mots-là pour que les choses soient claires après derrière.
0: Alors qu'est-ce qui n'est pas permis aux parents et à l'enfant quand la filiation n'est pas reconnue légalement ?
1: Alors, si la filiation n'est pas reconnue, entre guillemets, parent, celui qui a cette fonction parentale, on va dire ça comme ça, le parent n'exerce aucune, n'a aucune responsabilité légale à l'égard de l'enfant, il ne transmet pas son nom de famille à l'enfant, et il ne peut pas transmettre son patrimoine de manière favorable à cet enfant-là. L'absence de lien de filiation génère évidemment tous ces points de complexité.
0: Alors, pour comprendre le cadre légal d'aujourd'hui, parce qu'il y a quand même eu quelques mises à jour ces dernières années, dans quel cadre légal s'exercent aujourd'hui les parentés gays, lesbiennes et trans ?
1: En fait, on va dire que grossièrement, tout dépendra du mode de conception en fait de cet enfant. Globalement, alors si on veut adopter un enfant, donc permettre à cet enfant d'avoir de nouveaux parents entre guillemets, on devra passer par une procédure judiciaire et obtenir un jugement d'adoption. Mais ça, c'est pour tout le monde pareil, que ce soit un couple de sexe différent, un couple de même sexe ou une personne célibataire. En revanche, lorsque l'enfant va naître d'une procréation médicalement assistée ou d'une gestation pour autrui, son lien de filiation ne sera pas établi de la même manière que n'importe quel autre enfant. Dans le cas d'une procréation médicalement assistée, la loi du 2 août 2021 a prévu que la filiation s'établissait à l'égard de cet enfant par un acte notarié qui s'appelle la reconnaissance conjointe anticipé, donc on parle là d'un couple de femmes hein, exclusivement, cet acte doit être réalisé avant même qu'on mette en place son projet parental. On a un projet parental éventuellement de PMA, on va aller devant un notaire et signer une reconnaissance conjointe anticipée. La particularité de cet acte, qui est donc un nouveau mode d'établissement de la filiation depuis la loi du 2 août 2021, c'est qu'il faut ne pas oublier que cet acte doit être fait avant la conception de l'enfant. Et si la femme, une des deux femmes, est enceinte, il sera trop tard. Cette reconnaissance conjointe anticipée ne pourra pas être faite.
0: Pas pendant la grossesse, ouais, ni après la grossesse.
1: Absolument. Donc ça, c'est une particularité de la loi du 2 août 2021. Pour les parcours de gestation pour autrui, mais ça, c'est pas parce qu'on est un couple de même sexe, que ce soit un couple de femmes ou un couple d'hommes qui s'engagent dans un parcours de GPA, la problématique du lien, de la reconnaissance du lien de filiation entre les enfants, entre l'enfant et ses parents d'intention, entre guillemets, vient de ce que la France refuse. Évidemment, on sait que la gestation pour autrui est interdite et que pour dissuader ces nationaux à réaliser des gestations pour autrui à l'étranger, on a rendu extrêmement complexe le système, l'établissement de la filiation de cet enfant. On ne va pas reconnaître cette filiation qui est pourtant établie à l'étranger et on va demander aux parents de passer par une procédure en adoption afin de pouvoir faire reconnaître le lien de filiation de celui qui n'est pas, on va dire, le géniteur de l'enfant, ou de celle, pour les couples hétéros pour le coup, qui n'a pas accouché, ou dans un couple de femmes, celle qui, évidemment, toutes les deux, du coup, n'ont pas accouché dans un couple de femmes. Donc il y a des modes d'établissement de la filiation qui sont différents selon les modes de conception, et quand ils peuvent exister. Parce qu'il y a des situations, et Dominique l'a dit, où on ne pourra pas établir la filiation de l'enfant dans, par exemple, les projets dits ou les familles pluriparentales. Le droit français ne reconnaît que deux parents, à l'exception, on va dire, de l'adoption simple. On peut avoir un troisième parent par l'adoption simple, mais lorsque on a plus de... L'adoption simple ne se met pas facilement en place dans ces configurations-là, d'une part, et puis d'autre part, lorsqu'on a quatre parents, il y en a au moins un qui sera sur la touche, voire probablement deux. Donc, voilà, c'est pas tout à fait simple encore aujourd'hui, même s'il y a eu évidemment des évolutions énormes. Dominique parlait tout à l'heure du mariage pour tous, qui a permis aux familles homoparentales d'être reconnues lorsqu'elles passaient par la voie de l'adoption. Alors, ça pouvait être l'adoption intrafamiliale ou l'adoption d'un enfant, d'un pupille de l'État, par exemple. Mais ça ne résolvait évidemment pas tout, et aujourd'hui encore, on est quelque peu... handicap et de manière générale, hein, c'est quand même pas évident.
0: Est-ce que la judiciarisation, c'est quelque chose de commun à beaucoup de parents LGBT? La judiciarisation de leur accès à la parentalité? Enfin, c'est-à-dire le fait de devoir saisir la justice pour reconnaître...
1: Alors, ce que je disais tout à l'heure, c'est pour... Alors, pour l'adoption, ça a toujours été le cas. C'est un mode de parenté qui est particulier. Hein. Mais cette judiciarisation, effectivement, que ce soit dans la reconnaissance d'un lien de filiation établi à l'étranger ou dans ce qu'on appelle l'établissement, je ne vais pas rentrer dans les détails, c'est relativement compliqué, est une volonté du législateur de faire en sorte qu'il y ait un contrôle. On va pas établir la filiation si facilement. On l'établira via le contrôle du juge. On pense là notamment aux gestations pour autrui, où il a fallu quand même que la Cour européenne des droits de l'homme condamne la France, hein, pour qu'elle soit forcée quand même de reconnaître la filiation entière de l'enfant né de gestation pour autrui. Mais la Cour européenne a admis que la France avait, comme d'autres pays, le choix du mode d'établissement. Et donc, la France impose cette reconnaissance dite judiciaire pour que le juge français puisse, aujourd'hui, on peut le dire,

0: lorsque l'homme est marié à la femme qui accouche, il est présumé père. Et ça s'en arrête là pour l'instant en France.
1: Alors, on a parlé de judiciarisation. Comment la jurisprudence, c'est-à-dire les jugements rendus sur des affaires, peut permettre de rendre la loi plus égalitaire? Je pense notamment au cas de Claire, première femme transgenre, reconnue comme mère par la justice. Si tu peux nous en dire
0: quelques mots. Ah oui, c'est vraiment un parcours judiciaire que la PGL a porté aux côtés, bien sûr, de l'avocate de Claire, en s'immisçant vraiment dans cette procédure pour aider, évidemment, à la reconnaissance de ce lien de filiation. Alors, quelle était l'histoire? C'est une femme trans, donc une femme à l'état civil, qui, comme elle le pouvait, comme les personnes trans le peuvent depuis 2016, n'ont pas besoin de changer d'état civil en étant, en subissant une réassignation, on va dire, médicale. Donc, pour être clair, on peut garder ses capacités reproductives de son sexe d'origine tout en changeant d'état civil. Et dans son couple, cette femme trans a eu un enfant, et à la naissance de cet enfant, a voulu être reconnue comme mère de l'enfant, puisqu'elle était femme à l'état civil. Et ça a été 8 années de parcours judiciaire afin qu'effectivement une cour d'appel, la cour d'appel de Toulouse, qui a fait preuve d'une grande créativité juridique et de beaucoup d'humanité, disent clairement qu'on ne pouvait pas imposer à cette femme d'être considérée comme père et d'établir sa filiation via, par exemple, une reconnaissance paternelle. Donc, effectivement, les juges, là, ont évidemment compris le côté impératif de reconnaître dans la parenté l'identité de la personne concernée. Donc oui, effectivement, une femme trans est mère, et heureusement, heureusement.
1: On a évoqué le contexte légal actuel autour de la parenté pour les personnes LGBT. On va se tourner vers les études de terrain menées par Virginie de Couture, sociologue. Avec l'ouvrage « Les mères lesbiennes » issu de ta thèse de doctorat, tu as interrogé la norme maternelle, c'est-à-dire la norme maternelle, ce que la société attend d'une mère, quoi. Tu as participé à la première étude à grande échelle sur les familles homoparentales en France portée par l'Agence nationale de la recherche, intitulée « Homoparentalité, fonctionnement familial, développement et socialisation des enfants ». Alors, peut-être déjà une question comme ça. Être parent gay, lesbienne, trans, est-ce que ça permet d'échapper aux normes hétérosexuelles? Comment les stéréotypes de genre s'appliquent ou pas aux familles LGBT+?
2: Ouf. Alors, aux normes hétérosexuelles, oui, puisque tu n'es pas en couple hétérosexuel, mais aux normes hétéronormatives, peut-être moins. Mais ta question est énorme. Ce que je voudrais... Il y aurait tellement de choses à dire. La première recherche que j'ai menée dans le cadre de ma thèse de doctorat en sociologie, c'était avant le mariage pour tous. Donc c'était avant 2013. Et j'ai fait une enquête, comme on fait en sociaux, par entretien, avec des familles, notamment, et je pense que c'est pour ça que je suis ici, parce que j'ai un long compagnonnage avec la PGL. C'était des familles qui étaient adhérentes à la PGL, qui avaient accepté de répondre à mon enquête. Et à l'époque, on était... fallait juste, même d'un point de vue sociaux, pouvoir défendre l'idée de s'interroger sur ce que c'est qu'un parent. Parce qu'en fait, les parents hétéros, comme c'est la norme, on n'interroge pas ce qu'ils font au quotidien. Et donc moi, j'étais partie du principe que j'étais pas justement juriste, et que la question, c'était pas de savoir si ils avaient des droits ou pas, mais de voir ce qu'on faisait au quotidien. Et donc de ne pas entrer non plus par le mode de conception. Donc j'avais des parents... Alors je voudrais juste dire un truc, l'adoption en vrai, les pupilles ou l'international, c'est peanuts aujourd'hui. Il n'y a plus d'enfants à l'adoption internationale. Donc c'est principalement par des modes de procréation assistée ou pas. Et j'aimerais bien aussi revenir un peu là-dessus, parce que à la fois... C'est-à-dire que les droits sont pas encore égaux, comme on l'a dit à plusieurs reprises. Et à la fois, en 20 ans, c'est incroyable. Enfin, un peu plus de 20 ans, c'est assez incroyable. Moi, ce qui m'a donné envie de travailler sur ces questions, c'était vraiment des questions

0: Qui concerne la citoyenneté, en fait. C'est-à-dire que le PACS ne passe pas en 98. Et je suis très étonnée, parce que comme... Enfin, je suis toute jeune, mais comme on m'avait dit qu'on était libres et égaux en droit, il me semblait que tout le monde pouvait accéder. Et donc, je découvre petit à petit, comme certains et certaines d'entre vous, j'imagine aussi, que la sexualité et les modes de... parce que c'est pas qu'une question sexuelle, c'est-à-dire de pratique sexuelle, mais c'est aussi toute une culture, la culture LGBT, qui échappe à des possibilités d'exercer, de vivre avec des familles, de transmettre ses biens, de transmettre son nom. Et donc il y a eu, à l'époque, on parlait beaucoup d'ordre symbolique. Et une des raisons pour lesquelles la PGL n'a pas pu rentrer à l'UNAF pendant si longtemps, c'était bien aussi, c'est une bataille symbolique, c'est-à-dire d'exclure des personnes qui n'ont pas une sexualité respectable et d'invisibiliser aussi ces modes de famille. Aujourd'hui, toujours, il n'y a pas une catégorie à l'INSEE famille homoparentale ou famille hétéroparentale, parce que ça mettrait tout le monde sur le homo, ou faudrait trouver aussi LGBT parental, parce que ça mettrait justement tout le monde au même niveau. Et comme la parenté s'organise avec cette fameuse différence des sexes, qu'il faut des gamètes mâles et des gamètes femelles pour faire des enfants, on a vraiment du mal. Et je trouve que tu as raison de rappeler la volonté de contrôle, parce que pas seulement en Belgique, au Québec aussi, ça fait depuis 2005, la présomption de maternité, elle a été posée comme telle. Dans un couple marié, en vérité, et c'est bien pour ça que le droit l'appelle présomption de paternité, c'est qu'on ne va pas faire un test ADN pour vérifier que le mari est bien le père de cet enfant. Donc, en fait, la plupart des familles, bon, bah, y a une correspondance entre la biologie, la parenté, etc. Mais en vérité, la parenté, c'est d'abord et avant tout social. Et la question de la reconnaissance de ces familles, c'était de pouvoir aussi... Enfin, un des trucs pour... pardon, je suis un peu... Pour revenir sur ta question, c'était aussi, à un moment donné, la nécessité de se rendre légitime. Parce que pour être admis par la norme, enfin, ce que connaissent tous les dominés, hein, pas seulement les minorités sexuelles, mais ce que connaissent toutes personnes dominées, c'est que pour accéder à des droits, il faut se rendre respectable et faire patte blanche, comme on dit, quoi. Et donc... moi, ce que j'avais observé, alors c'est dans la première enquête, c'était en effet des parents qui avaient aussi énormément de pratiques, je ne sais pas si vous vous reconnaissez, si c'est encore le cas aujourd'hui, aussi dans des pratiques d'hypercorrection, à faire toujours mieux pour ne pas être méjugé, mal jugé, donc montrer tous les signes. Je me souviens, à l'époque, on parlait beaucoup de référents. Il fallait qu'il y ait des référents paternels dans les familles lesbiennes, des référents maternels dans les familles gays, comme si le reste du monde n'était pas présent. Enfin voilà, les familles, il y a des hommes, il y a des femmes, il y a des non-binaires aujourd'hui aussi. Et il y avait vraiment cette peur qui d'ailleurs a complètement... Qui s'assume moins. Enfin, je veux dire, le fait que l'ordre symbolique va s'effondrer, c'est-à-dire que la civilisation s'effondre, c'était ça, hein, quand même, à la fin des années 90, au début des années 2000, les familles homoparentales mettaient en danger l'ordre social. Hein, rien de moins que ça. Aujourd'hui, ça s'est un peu déplacé sur les familles trans, les queer, les personnes trans aussi qui vivent quand même des discriminations les plus graves, mais qui pèsent aussi sur les familles LGBT. Donc, moi, ce que j'avais observé, c'était... Alors, après, il y avait un truc de classe aussi, c'est que, bah, évidemment, les personnes qui voulaient bien passer du temps... Alors, moi, j'étais accueillie chez les gens, je passais parce qu'on ne peut pas faire d'ethnographie, parce qu'il n'y a pas un village lesbien, vous voyez, voilà, non, ça n'existe pas. Les lesbiennes sont aussi des femmes comme les autres, etc. Donc, mais bon, on passait du temps, voilà, donc j'en profite aussi pour remercier aussi toutes ces personnes qui m'ont fait confiance, qui m'ont accueillie. Et voilà, et bon, concrètement, le job, hein, c'est faut se lever la nuit, il faut torcher les gosses, il faut les emmener à l'école, il faut les éduquer, il faut leur dire de ne pas regarder les écrans. Enfin, le job, c'est le même. Et à la fois, Et quand même, je trouve que, et bien sûr qu'il y a le rapport de classe aussi qui joue, que moi j'avais plutôt des familles de classe sociale moyenne supérieure, qui étaient déjà des gens plus légitimes socialement. Mais pour gagner de la légitimité, bah, c'est plus facile quand on occupe d'autres positions sociales qui le sont déjà. La victoire, ça sera quand on aura majoritairement des classes, des mères lesbiennes, et, enfin des parents LGBT de classe populaire. C'est que là, vraiment, la catégorie famille homoparentale sera complètement réalisée, comme dirait Bourdieu.
1: Dans ta recherche, oui, tu as fait donc tu as étudié les mères lesbiennes et tu as fait ressortir cette notion de compétence parentale et de comment elle s'organise en fait cette compétence parentale dans les couples homoparentaux.
0: Oui, alors pourquoi les mères lesbiennes? Parce que bon, pour plein de raisons, au début j'étais pas sur les femmes, mais j'avais un collègue qui avait choisi les pères gays, donc je m'étais dit ok, je suis légitime à prendre les femmes, bon, sachant que moi j'ai fait ma thèse sans financement, j'avais demandé une alloc à la CAF qui avait refusé parce que c'était perçu comme un travail militant, hein, il y avait Martine Gross a montré aussi tout ça, la manière dont l'illégitimité des familles pesait aussi sur des objets de recherche. Enfin voilà, tout ça fonctionne ensemble. Et en fait, aussi, un des trucs... Donc moi, je travaille dans une perspective genre et sexualité, c'est-à-dire dans une perspective féministe. Et ce qui m'intéressait aussi, c'était d'interroger l'injonction des femmes à la maternité. Donc qu'est-ce qui se passe quand des femmes dont on n'attend surtout pas qu'elles fassent des enfants parce qu'elles sont lesbiennes et que du coup elles sont en dehors de l'humanité, mais ça va aussi pour les hommes gays, hein, font des enfants, qu'est-ce que ça fait aussi à la société hétéro-parentale, hétéro-patriarcale, notamment ça a eu des effets, le mariage pour tous a permis de rendre le droit moins sexiste pour les hétéros aussi, par exemple en matière de transmission du nom, en cas de désaccord entre les parents, c'était le nom du père qui primait. Et puis, bah, quand il y a deux papas, deux mamans, on peut plus dire en cas de désaccord, c'est le nom du père. Donc, du coup, il y a eu une organisation de la hiérarchie qui s'est faite sur l'ordre alphabétique. Donc, c'est devenu des choses comme ça. Ta question, c'était voilà. Et les
1: comment s'organisent les compétences parentales dans
0: les compétences
1: parentaux?
0: Bah, je crois qu'aujourd'hui, on dit plus trop. Mais moi, c'était dingue. Hein, mais quand j'y pense, c'était les gens cherchaient qui joue le rôle de l'homme et qui joue le rôle de la femme.
1: Qui porte la culotte, quoi.
0: Oui, alors même qui porte la culotte, c'est aussi très. Enfin, parce que les femmes peuvent porter la culotte, c'est aussi ce qu'on leur dit justement pour déviriliser les hommes. Mais en tout cas. Il fallait qu'il y ait cette projection de rôle, justement, ce qu'on appelle les rôles modèles, les sexes rôles modèles, etc. Et c'est vrai, alors oui, c'est ça où tu veux m'emmener, je vois, pardon, il y a tellement de choses à dire. C'est sur le fait que ma thèse a permis aussi de dénaturaliser la maternité, puisqu'on attendait toujours que la mère la plus maternante, ce soit la mère gestatrice, la mère génitrice, la mère accoucheuse. Et ben manque de bol, c'est pas toujours le cas. Non pas parce que... donc les familles, les mères lesbiennes, quand bien même elles sont des lesbiennes et pas des femmes, comme dirait Wittig, elles n'en restent pas moins inscrites dans une société organisée par le patriarcat, avec des différences de salaire, avec des fonctions, Et donc, j'aime bien cette expression, c'est qu'il faut, il n'y a pas besoin d'un phallus dans le, enfin voilà, il n'y a pas besoin d'un phallus dans le couple ou d'un pénis dans le couple pour qu'il y ait du phallus. C'est-à-dire que, quand les couples, je ne sais pas si vous y reconnaissez ou pas, mais les positions sociales occupées déplient justement des salaires, de la notoriété ou pas. Et donc, ce que font les femmes, toutes les femmes, hein, pas que les hétérosexuelles, les lesbiennes aussi, c'est que ce qu'on appelle maintenant, alors maintenant c'est la mode, etc. Et c'est pas la charge mentale, c'est pas les blogueuses qui l'ont inventé, hein, c'est les économistes et les sociologues féministes des années 70. Ce qu'elles ont bien montré, c'est qu'en fait, les femmes, ce qu'elles payent, enfin c'est pas la plus-value, c'est leur disponibilité. Et donc, la disponibilité, elle porte toujours sur la personne qui a le salaire le moins élevé. Et c'est pas toujours la mère gestatrice qui occupe voilà, la mère qui a accouché. Ça peut être une physicienne, directrice de recherche au CNRS.
1: Et si ça tu as eu parmi ton échantillon
0: voilà,
1: de
0: personnes interviewées. Voilà, c'est un exemple parmi d'autres. Et la mère qu'on pourrait dire maternante, celle qui va penser à faire le gâteau pour le goûter à l'école, qui va penser à acheter les fringues, parce que ah oui, il y a le jogging, là, il est troué, qui fait ça, sur son, parce que l'autre aussi, elle taffe, hein, c'est pas qu'elle fait pas rien. Mais disons que elles sont en train, mais voilà, prendre son mercredi, le 80%, etc. Bon, bah, c'est le plus petit salaire qui, généralement. Donc, chez les hétéros, ça se passe comme ça. C'est ce qui explique que les femmes, bah, voilà, ont des carrières moins complètes, prennent plus souvent, sont plus souvent à temps partiel, etc. Mais ça existe aussi, donc, dans les couples de femmes, puisque, alors, moi, j'avais beaucoup de femmes qui partageaient des positions sociales proches, infirmières, employées, profs, beaucoup de profs aussi. Donc, quand les deux partagent les mêmes positions sociales, bon, bah là, la distance, il y a moins d'inégalités. Mais à partir du moment où la différence, la position sociale, la position du métier dans le salaire est différente, et on retrouve là des seuils aussi d'inégalités. Donc, la compétence que tu appelles maternelle n'est pas biologique. Il ne s'agit pas d'avoir accouché d'un enfant pour être tendre, s'en occuper. Je pense que les mecs, ils doivent se dire, bah, nous aussi, c'est pareil, en fait. On n'accouche pas des enfants et pourtant, on peut être tendre et maternant avec des enfants. Mais voilà. Et un dernier mot, je pense que le truc, c'est qu'avec Simone de Beauvoir, qui avait dit que la maternité, c'était vraiment l'aliénation des femmes, les féministes ont laissé complètement tomber l'étude de la maternité et l'a laissée à la psycho. Et donc, on est sur les trucs, l'instinct maternel, enfin, tous ces trucs quand même un peu biologisants. Et l'idée que j'avais, c'était pas seulement de faire un petit voyage en exotisme lesbien, hein. C'était vraiment ce qu'on fait souvent aux sociaux, c'est pas mon originalité, mais c'était passer par la marge. Et la marge, donc, c'était les familles homoparentales qui, à l'époque, n'avaient aucune reconnaissance pour, en vérité, révéler, rendre compte de ce à quoi toute mère, donc y compris la majorité hétérosexuelle, avait à accomplir pour pouvoir exister socialement.
1: Dominique, tu as envie de réagir, je te vois rapprocher le micro. Oui, c'est... Sur les papas et les compétences parentales et le fait de... Est-ce qu'il y a une dévirilisation quand on prend des compétences associées aux mères?
2: Moi, j'ai vu une évolution, en tout cas. Enfin, j'ai entendu une évolution, je ne sais pas si elle préexistait avant, mais par exemple, dans les couples de GPA, jusqu'à une certaine époque, il était de coutume de parler du père biologique et du père non biologique. Et progressivement, on a vu s'effacer cette espèce de dogme pour favoriser plutôt une mutualisation de la paternité, et sans qu'aucun des deux se déclare le père bio vis-à-vis du père non bio, et tant et si bien que les frontières se gomment. Voilà. Donc il y a toute une réflexion en fait hein, sur dans le couple d'hommes entre autres, mais pas que, sur la place de l'un et de l'autre, sachant que ça peut être un sujet difficile. Savoir lequel des deux fournit les gamètes qui vont aboutir à l'arrivée de l'enfant. Ce qui peut être dans un couple de femmes également. Mais ce qui est très intéressant à la PGL, c'est la mixité des parcours, des personnes, et bien souvent de se rendre compte que les questions posées ou vécues ou traversées par les couples de femmes se retrouvent dans les couples d'hommes. Alors, pas évidemment de la même façon, mais et les préoccupations et les évolutions. Et ça, c'est la force de notre association, c'est d'avoir toujours donné à voir et entendre les parcours des uns et des autres. Non pas pour égaliser, parce que c'est pas le sujet, mais pour se dire que, pour voir que on est en fait en train d'inventer quelque chose, et on l'invente ensemble. Quand je dis inventer, c'est dans le sens oser aller au-delà de ce qui existe. C'est pas toujours simple. Alors, je rejoins Virginie, il y a des couples d'hommes où on va retrouver une polarisation comme dans un couple hétéro, hein. À raison de ce que tu expliques également. C'est souvent celui qui a le salaire le moins important qui va s'y coller.
0: Bon. Oui, mais c'est ça, c'est des raisons sociales et sociologiques. Oui. Pas, Il n'y a pas le gène là qui non. te fait faire de la mécanique non. ou des bons petits plats quoi.
3: Non mais en même temps, en droit français et même plus qu'en droit, par exemple pour les femmes, la mère c'est la femme qui accouche. Et on retrouve quand même, à la fois en justice d'ailleurs, hein, quand il s'agit de séparation, de couples de femmes en l'occurrence, et de savoir où l'enfant va aller quand il y a un contentieux. Il y a eu quand même, pendant longtemps après le mariage pour tous, pendant un certain nombre d'années, le fait qu'il était évident pour les juges que, comme dans un couple hétérosexuel avec un enfant en bas âge, l'enfant résiderait chez sa mère, entendu la femme qui avait accouché. En tout cas, ça s'est transformé dans les couples de femmes. Ah oui, elle a accouché, alors il y avait la question de l'allaitement évidemment qui peut venir un peu perturber, mais il y avait quand même cette espèce d'a priori qu'on retrouve aujourd'hui toujours, hein, et on a vraiment un focus, et c'est pour ça qu'on a tellement de mal à comprendre notamment la gestation pour autrui, mais la femme qui accouche et la mère, c'est quelque chose qui reste quand même dans les... voilà, au-delà de, effectivement... Tout ce que tu as dit qui est hyper intéressant sur qu'est-ce qui fait la différence, y a des fonctions différentes dans un couple en fonction surtout évidemment des normes sociales ou des impératifs sociaux ou de la catégorie socio-professionnelle, des salaires et au-delà de la place de l'homme ou de la femme dans le couple. Mais il y a aussi beaucoup cette question-là quand même qui joue toujours, hein, la mère c'est la femme qui accouche.
1: On va faire une petite pause musicale avec Double Papa de Aldebert et Calogero.

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1: Mes copains, ils s'en fichent un petit peu. Oui, ils savent que j'ai deux mamans, mais ils ne posent pas totalement de questions. Oui.
2: D'accord.
3: J'y parle pas trop aux inconnus, ceux qui sont pas mes meilleurs potes. J'ai expliqué à mes meilleurs potes, c'est tout. Ils ont dit une très belle formation, ils ont dit. Très belle histoire, ils ont dit.
4: D'abord, ils me disent comment t'as fait pour être née avec deux mamans. Il y en a qui disent que ça se peut pas, il y en a d'autres qui disent ok et qui repartent. Bah, je leur réponds que si, ça se peut.
5: Quand elle venait me récupérer à l'école, avant, je disais que j'étais plus petite, que c'était ma tante.
4: Je sais pas, j'avais honte. Mais maintenant, je m'en fous.
6: Je pense que ils ont une vision réduite et que si ils vivraient ou que si un des proches de leur famille vivrait ça, je pense qu'ils seraient beaucoup plus tolérants. Avec le temps, ils acceptent plus de choses, hein, je pense.
5: Après, ça s'appelle la maturité.
6: À l'école primaire, c'était même toujours quand on te posait la question « Ouais, tes parents, toi, ils font quoi ? Ils s'appellent comment ?» On essayait un peu de basculer la question, mais ça le fait. Après quand ils nous connaissent, ils savent. Hein. Ça fait rien du tout. Oui, il y a eu un collègue, il était surpris parce qu'il savait pas tout. On était jeunes, et ils connaissaient pas tout. Ils se demandaient comment on était arrivé là, alors qu'il y avait pas le, il y avait deux sexes pareils. Et du coup, bah, ils se posaient des questions. Ben, je pense que sa mère lui a expliqué après, quand ils ont appris à nous connaître.
5: Des fois, ils connaissent bien ta famille, mais ils te posent quand même des questions.
6: Taquiner pour savoir, je pense.
5: Bah, c'est chiant un peu parce que, enfin voilà, quoi, c'est à peu près tout le temps, mais là, c'est, il n'y en a plus.
7: Le fait que leur relation à elles deux ait pu être acceptée par leurs parents, automatiquement, en tant qu'enfant, j'ai été accepté par mes grands-parents. Et du coup, ben, quand dans un cocon on est rempli d'affection et de bonheur et d'amour, je pense que ça aide vachement. Aussi pour l'épanouissement personnel, et c'est vrai que au travers des discussions qu'il y a pu avoir, et surtout le fait qu'il n'y a jamais eu de tabou. En primaire et au collège, c'était très décomplexé. J'ai pas de souvenir, en tout cas, de réaction qui aurait pu me blesser en disant c'est pas normal. Vu que c'est pas quelque chose que j'ai caché, ou peut-être quelque chose que j'avais honte de pas être comme tout le monde, pour moi, en fait, c'était normal, en fait, d'avoir deux mamans. Enfin, au même titre que d'avoir un papa et une maman, ou d'avoir deux papas, il n'y avait pas de questions qui se sont posées. Je pense que c'est une force. Ben, c'est toujours une force. Et j'ai envie de dire que ça relève aussi de la manière dont c'est appréhendé et dont c'est appréhendé au sein du cocon familial. Moi, il n'y a jamais eu de tabou. Pour moi, c'est ma norme. Qu'est-ce qui est plus différent d'avoir des parents du même sexe que des parents du sexe opposé? Ben, je veux dire, moi, quand on me disait, par exemple, ben, j'ai un papa et une maman, ben, c'est pas plus bizarre que moi d'avoir deux mamans.
0: On vient d'entendre des témoignages d'enfants de différents âges. Est-ce que vous voulez réagir déjà à tout ce qu'on a entendu? Il y a plein de choses qui ont été posées par ces enfants.
8: Oui, alors, les enfants restent des enfants. Bon. Et quelle que soit la composition de leur famille. Ce qu'on n'entend pas, en fait, c'est leur capacité à appréhender le fait qu'ils sont d'une famille différente des autres. Et ça ne se mesure pas, ça ne se quantifie pas. Et nos enfants, ces enfants, on essaie qu'en tant que parents, je disais ça tout à l'heure, Virginie, on essaie de leur donner le maximum pour se protéger, savoir réagir, s'adapter. Et donc, ce qu'on entend là, il faut faire attention. Parce que, certes, moi, je ne doute pas de la sincérité, de la vérité. La vérité sort de la bouche des enfants. Mais ce qu'ils ne vous disent pas, c'est tout le processus mental qu'ils ont quand même dû utiliser ou mettre à profit pour banaliser, en fait, une situation que leurs petits camarades, souvent à l'injonction des adultes, hein, viennent pointer du doigt en disant « Mais t'as deux papas ou deux mamans, c'est pas possible. » Donc ça, faut pas l'oublier. Voilà. En revanche, ce qui est vrai, c'est que, fort heureusement, depuis 40 ans et depuis 10 ans, les choses se banalisent aussi. Donc, c'est plus extraordinaire dans beaucoup de situations d'avoir des familles à l'école qui ont deux papas, deux mamans ou pluriparentalité. La question se pose différemment. Les choses bougent. Hein, on le voit bien. On est de moins en moins dans en fait des pères, fêtes des mères, même si ça existe toujours. Et de plus en plus en fait des parents. Et voilà, il y a quand même. On voit que les choses se diffusent, s'infusent la société. Mais voilà, moi, je suis très attentif à tout ça. Catherine et moi et la PGL, nos enfants sont à la fois formidables parce qu'ils nous protègent.
0: Oui, alors ce que montrent des petites enquêtes sur les enfants, c'est aussi que en fait ça bouge avec l'âge. C'est-à-dire que quand ils sont très jeunes, de toute manière les parents sont beaucoup là dans le compte aussi. Les parents protègent aussi beaucoup et contrôlent en fait beaucoup. Moi, j'avais vu aussi des parents quand même surinvestis dans les associations de parents d'élèves, les trucs sportifs. Hein. Et c'est pas juste parce que c'est que des super parents. C'est aussi parce que c'est une manière de vérifier. Enfin, d'abord se faire connaître. On revient à la respectabilité aussi. Et puis à contrôler que tout se passe bien aussi, parce que les homoparents sont des personnes inquiètes. Justement des souffrances, des discriminations que peuvent subir leurs enfants, et ils les subissent aussi, parce que enfin moi je sais pas, je pense à tous les enfants queer qui ont vécu la manif pour tous, mais quel vieux, enfin voilà, ça a dû être vraiment très déflagrateur. Et voilà. Et donc, quand ils sont plus petits, ils disent facilement, parce qu'en fait, comme les parents se connaissent, c'est après à l'adolescence où ça devient un peu au collège, là, ils aiment moins dire. Et puis, de nouveau, après le lycée, ils sont plus autonomes, ils choisissent leurs amis aussi dans des cercles, où ils vont être mieux. Plus. Et moi, je suis prof je suis maîtresse de conférence à la fac d'Amiens. Et ben, moi, ça y est, après, évidemment, je fais les cours de socio de la famille. Donc, moi, évidemment, dans ma manière de parler tout le temps, c'est très. Enfin, il y a toute forme de famille, etc. Mais ça fait quelques années que je commence à avoir des jeunes étudiants qui disent facilement vous savez, moi, j'ai deux. Alors, j'ai pas encore eu. Des enfants GPA d'une vingtaine d'années. Mais j'ai eu plusieurs fois vraiment des. Alors, c'est pas la moitié du cours, hein, de l'amphi, mais ça fait partie de la vie. Et y compris, ce que je voulais dire aussi, y compris parce que quand on est dans la Drôme, on n'est pas à Paris. Parce que moi, dans les villes, il y a quand même une plus forte présence de familles homoparentales. Et donc là, en l'occurrence, c'est des gens qui habitent aussi des villages de la Somme. Et je pense qu'il y a, ça dit aussi probablement, le mariage a quand même légitimé la possibilité de vivre sa vie queer, pas que dans l'anonymat, parce qu'évidemment, il y a des endroits où on ne peut pas être anonyme. Et ça pose ces questions-là aussi, quoi.
8: Mais tu fais bien de dire que c'est pas une question de, c'est pas tant une question de géographie que d'ambiance, je dirais. Effectivement, je te rejoins entièrement. On a des adhérents et adhérentes qui vivent dans des endroits extrêmement, reculés, mais en même temps en proximité avec leur environnement, l'écosystème où ils sont. Et généralement, eux n'ont aucun souci. En fait, on a aussi cette capacité à ne pas voir les situations difficiles. Donc, il y a quand même encore une large part de choses qu'on ingère en faisant avec, parce que on est aussi, alors peut-être une question de génération, je ne sais pas, habitué aussi à encaisser, on tolérer ce minimum d'homophobie, j'allais dire, tant que ça n'atteint pas parce qu'on va être gentil avec ceux qui savent pas trop finalement savoir comment nous appeler jusqu'à un certain point.
0: Un exemple pratique dans tout ça, justement.
8: Très classique. Laquelle de deux est la vraie maman? J'arrive à la crèche. Bonjour madame. Bonjour madame. Alors, laquelle de deux est la vraie maman? La question, elle est peut-être légitime pour des raisons pratico-pratiques, mais posée comme ça, vous imaginez bien que c'est juste inacceptable. C'est inacceptable.
0: Eh bien, on va écouter la prochaine suite de témoignages, la toute dernière.
2: Il y a une chose qui est certaine, et ça, on est plusieurs à en parler ensemble, c'est que on a l'impression qu'on nous attend au tournant. Alors, peut-être ça vient de nous, mais on sent qu'il y a un regard quand même qui est porté sur nos familles. Et on se dit des choses bêtes, hein, mais il faut vraiment faire attention à comment je vais l'habiller. Ou là, il y a une petite saleté sur son visage, il faut vraiment que je la nettoie tout de suite. Parce qu'on a l'impression qu'on est jugé quand même sur notre capacité à être parent, juste parce que il manque quelque chose aux yeux de la société. Il manque une maman, ou il manque un papa. Alors, c'est plus souvent les mamans, parce que c'est quand même elles qui portent quand même pas mal la charge de l'éducation des enfants dans la société patriarcale dans laquelle on vit. C'est vrai qu'on a la sensation que on n'a pas le droit à l'erreur. Alors, tant mieux, ça fait qu'on se questionne beaucoup et on prend du recul, mais au quotidien, c'est pas toujours facile, même si c'est pas forcément toujours conscientisé par les personnes qui portent ce regard-là, y a quand même ce poids qui est toujours un peu là.
9: Clairement, moi, ce qui me fait peur, c'est sa scolarité. C'est le mettre dans une école dans laquelle ils comprendront pas qu'il a deux mamans. Parce que beaucoup d'enseignants sont pas forcément formés pour ça, parce que les autres enfants sont aussi méchants entre eux, qu'il y a beaucoup de parents qui sont pas ouverts là-dessus non plus, donc c'est plus lui donner les armes à lui pour qu'il puisse se défendre à l'école verbalement, hein, pas se défendre bien sûr physiquement, et après je pense que la peur que je pourrais avoir, c'est le fait que lui soit différent. Dire nous, on a souffert de notre différence, on a vécu dans un monde qui était pas évident pour nous, qui change aujourd'hui. Mais je me dis, si lui, il vit son parcours aussi avec un pas de côté, comment est-ce qu'il va le vivre demain ? J'ai juste peur pour lui, quoi, plus que pour nous en tant que tel.
10: La société, elle peut aussi évoluer dans un côté d'ouverture, quoi, et de tolérance. Et moi, je veux m'accrocher à ça. Enfin, je vois ça, quoi. Si mon enfant, il est bien équipé de confiance en soi, d'estime de soi, et il pourra tout traverser, en fait.
0: Alors, ça va être le temps des questions du public. Ilan et Loïs, qui sont là pour vous passer le micro, vous pouvez leur faire signe. En attendant qu'il y ait les premières questions, déjà, qu'est-ce qui vous ferait réagir dans ces témoignages que vous venez d'entendre du côté des parents cette fois et du regard de la société?
11: Oui, l'injonction à être un super parent, ça c'est quelque chose qui peut-être va être moins important que par le passé, mais oui, ça aussi c'est vraiment quelque chose qu'on a vécu quand on est homoparent et qu'on vit. Il faut que les enfants, vous voyez, dans le cinéma par exemple, les films qui vont parler d'homoparentalité, les enfants vont bien. Je sais pas si vous vous souvenez de ce film. Enfin, il y a véritablement une injonction à être un super parent parce qu'on craint après le jugement du fait d'une famille atypique. Et de la même manière, enfin, l'enfant, alors on parlait tout à l'heure de forme de... Il y a une question d'éducation, évidemment, mais pour tout le monde, que ce soit une éducation à l'école pour que les enfants apprennent, évidemment, que dans la société, il y a des enfants qui sont différents d'eux. Ça ne vaut pas que pour les homoparents, mais c'est quelque chose qui passe maintenant, qui passe un petit peu mieux. On parlait de formation des enseignants, on parle de programmes scolaires qui ont pour objectif de faire accepter la différence. C'est des choses qui évoluent et qui permettent évidemment aux enfants de vivre mieux leur différence ou la différence de leur famille, en fait. Donc oui, on a encore un peu ce sentiment d'injonction à être d'excellents parents parce que sinon on va être jugé parce qu'on est différent. Fort heureusement, je pense que ça, avec le temps, ça ira un peu mieux.
12: Ouais, et moi j'entends aussi l'injonction à l'hétérosexualité, hein. Pardon, mais du coup moi je l'ai beaucoup vu, c'est-à-dire donc faudrait pas en plus que elle le dit la personne un pas de côté, c'est-à-dire que du coup pour elle, enfin il y a quand même cette idée que la norme c'est l'hétérosexualité et ne pas être hétéro c'est faire un pas de côté. On pourrait renverser le truc et dire en fait on est dans un monde organisé avec plein de sexualité et que tes enfants soient ce qu'ils veulent, on s'en fout quoi. Enfin on est vraiment pris dans les catégories parce que en plus hétéro, enfin tout ça c'est pas bon. comment dire, on pense avec ces catégories-là aujourd'hui, mais puis on voit bien d'ailleurs que c'est en train de bouger. Mais il y a cette idée que quand même, il faudrait pas, alors que par exemple d'un point de vue sociologique, la reproduction sociale pourrait faire que quand même les familles homoparentales produisent des enfants qui vont eux-mêmes devenir homo, si on pense aussi que la sexualité est une norme sociale. Hein. Mais bon, ça c'est d'autres. Mais voilà, et je trouve que c'est, on verra justement quand ce verrou-là aura sauté. De se dire mais on s'en fout, mais je pense qu'alors déjà les hétéros ont du mal, mais alors je pense que si vous avez un enfant queer quand vous êtes parent queer, ouais, je pense que là c'est, enfin c'est pas je pense, c'est je vois bien le, mais c'est pour ça qu'il faut aussi juste un mot là-dessus, c'est-à-dire que c'est pas quelque chose qui concerne uniquement la PGL, enfin j'espère que dans cette salle il n'y a pas que des personnes concernées aussi, c'est-à-dire que on fait société ensemble pour accueillir toutes les familles avec voilà leur, et tous les enfants, et c'est pas qu'une histoire de parents LGBT, c'est ça nous concerne toutes et tous, quel que soit le prisme du genre ou de la sexualité où on est placé.
0: En attendant, juste avant que Dominique, si vous avez des questions, Ilan, Héloïse ont des micros. En fait, on essaie de ne pas avoir de temps mort comme on est à l'antenne. Et donc, nous, on peut meubler autant qu'on veut. Hein. Mais si vous avez des questions, faites signe, comme ça, on les prend les unes derrière les autres. Dominique.
8: Oui, deux choses. Donc, moi, j'ai un fils qui a bientôt 15 ans. Et qui me dit, avec mon mari Jérôme, vous êtes aussi chiant que les autres parents. Et donc moi, c'est pas que c'est pas... Alors, et c'est je sais pas. Mais
0: c'est rassurant.
8: C'est ouais, c'est ça. Et je prends ça pour plutôt quelque chose, partie des joies des adolescents. Il a peut-être raison, mais en tout cas, je trouve ça tout à fait, effectivement, rassurant. Et il se trouve que ce que tu dis, Virginie, me touche moins. Alors, je ne vais pas outiller mon fils, mais voilà. Je pense que mon fils n'aura pas une orientation sexuelle dans la case hétérosexuelle. Ce que je ne regrette pas du tout et ce que je ne condamne pas non plus. La seule point, si tu veux, c'est qu'à ce jour, voilà, comme tous les adolescents, ou certains, en tous les cas, il est très secret, donc on n'arrive pas à savoir, même si on essaye. Évidemment, hein, mais on voit bien que voilà, et ben moi ça me rassure, voilà, honnêtement, mais c'est peut-être con ce que je dis, hein, mais ça me rassure de savoir de me dire bah, peut-être si mon fils est homo, bah je sais ce que c'est, donc voilà.
0: Et ça sera pas la même, voilà. Et le micro est dans le camp du public.
13: Je serais curieuse de vous entendre sur ce qu'amène l'expérience des femmes qui font la PMA seules, maintenant que c'est possible ici. Et c'est quoi leur place dans ce paysage familial et qu'est-ce qu'elles peuvent amener voilà. Ça m'intéressait de vous entendre là-dessus.
12: Et je peux pas parce que non, mais je peux vous en. Mais j'ai pas fait d'enquête là-dessus. Par contre, si ça vous intéresse, il y a une jeune femme qui s'appelle Margot Margot avec un OT Le Nouvel qui a fait une thèse là-dessus sur la maternité solo. Ouais, c'est super intéressant parce que justement, ce qui est super, parce que la PMA, enfin là, la PMA solo, ça a fait exploser tous les cadres. Puisque la question de la sexualité est plus au centre. Justement, on n'est plus dans la conjugalité, on est vraiment avec l'idée de faire un enfant avant que la deadline légale. Et ça, c'est un bouleversement total parce que il est transversal aux hétéros aussi. Et là, vraiment, il y a quelque chose qui dit... Parce que, en fait, ce dont on ne parle pas suffisamment... Enfin, c'est pour ça que j'ai essayé d'amener un peu le truc, c'est que les familles homoparentales, elles font quelque chose à la société hétéro-patriarcale. Et on voit bien, là, que depuis quand même 10-20 ans, bon, les normes de genre, ça interroge tout le monde. Est-ce que c'est naturel? Est-ce que c'est ceci? Le partage, la charge mentale? Enfin, vous voyez, tous ces trucs d'inégalité, en fait, entre les classes de sexe, là, comme disait Delphi. Et je trouve que avec ce... Alors là, on est dans la libéralisation totale. C'est-à-dire que la maternité solo... Bon, et après, en face, c'est dur. Hein. Enfin, je veux dire, il y a vraiment des personnes, des opposants. Donc lisez, la thèse n'est pas encore publiée, mais ça va l'être, parce qu'elle vient d'obtenir un poste et tout. Donc voilà, vous en saurez. Mais moi, je peux pas, j'ai pas travaillé directement là-dessus. Mais c'est vrai que socialement, il se passe quelque chose. Et puis, je pense que de toute manière, les carrières sexuelles, parce que Dominique, excuse-moi, mais ton fils, il a 15 ans. Voilà, ces trucs de projection, on peut aussi se projeter dans une société où tout ça va être beaucoup plus. Nos carrières sexuelles vont être, voilà, on aura moins besoin de penser. Après, ça dit quelque chose quand même, cet engouement des femmes à l'approche de la quarantaine pour la maternité, pour la PMA, ça dit aussi quelque chose des rapports sociaux de sexe. Donc, ça dit plutôt des choses aux hétéros que aux autres et du mal-être aussi quand même. Puis là, bon, la question sur, par exemple, dans la recherche, il y a eu le tournant sexuel à la fin des années 90, donc moi j'ai attrapé, parce qu'avant c'était très les rapports sociaux de sexe, la sexualité est arrivée dans les enquêtes, dans une perspective genre, et puis au début des années 2000, il y a les questions de violence qui sont arrivées. Et, bon, et là, on voit bien que c'est vraiment les questions, enfin, en tout cas en sociologie, sur, et qui concernent évidemment aussi la question des familles et de l'éducation des garçons à la sexualité, tout ça, quoi.
0: Catherine ? Oui, alors c'est des configurations qu'on connaît bien à la PGL aussi, hein, la maternité choisie solo, la maternité solo choisie, à la différence évidemment de celle qui est due à des séparations et à des non-recompositions familiales. C'est quand même, elle est quand même mal considérée. Aujourd'hui, on voit dans les parcours de procréation médicalement assistée, il faut quand même être assez clair, quand on se présente dans un parcours de PMA en maman solo, c'est pas forcément facile. Enfin, le regard du monde médical n'est pas très très facile à gérer toujours. Mais voilà. Enfin, après, là aussi, forme un petit peu marginale hein, de famille encore aujourd'hui cette maternité solo choisie, puisque notamment l'accès à la PMA en France pour ces femmes-là est récente. Donc ça reste encore effectivement un peu à la fois marginal et donc un peu maltraité, on va dire. Enfin, je pense qu'on peut dire comme
12: Dominique,
0: ça.
12: Tu veux réagir
8: et oui, parce que
12: on passera le micro au public.
8: Bien sûr. Juste sur ce point-là, quand il s'est agi d'ouvrir la PMA à toutes les femmes, on a embarqué les femmes solo. Et en fait, moi, je m'attendais à beaucoup plus de résistance dans l'élaboration de la loi, à bien des égards, hein, beaucoup plus de violence. Et c'est passé finalement relativement simplement, mais c'est a posteriori,
0: dans la loi.
8: Mais effectivement, comme si on s'était rendu compte après la loi, et nos opposants, hein, qu'ils avaient raté quelque chose. Voilà.
0: Oui.
14: Merci pour vos témoignages déjà. Je voulais juste rebondir sur les remarques que vous avez faites sur la peur de l'homosexualité justement chez nos enfants. C'est très vivant. J'espère juste que c'est une peur qui restera que chez les parents et qui sera pas transmise à nos enfants. Ensuite, pour chacun de vous trois, quels sont pour vous les combats qui restent encore à mener au sein de la PGL et puis dans vos domaines respectifs? On a eu beaucoup d'avancements et beaucoup de progrès ces 10-15 dernières années. C'est quoi les prochains?
0: Quelles sont les revendications de la PGL?
14: Bah, pas que, aussi vos combats, je pense, idéologiques. Et puis, il n'y a pas que la loi, quoi.
0: Bah, on a dit tout à l'heure, effectivement, que pas toutes les familles arrivaient à établir ce lien de protection, ce lien juridique de filiation. Donc là, ça, c'est un combat, qu'on puisse reconnaître qu'un enfant puisse avoir, par exemple, plus de deux parents. C'est un combat à la fois juridique, mais pas que, d'ailleurs, important. Ça, c'est sans doute le premier point. Donc on va essayer de rechercher un petit peu où sont encore les discriminations pour nos familles. On va dire que de manière générale, enfin, si je parle là en juridique, en droit, on va dire que il ne nous semble pas logique qu'on ne puisse pas tous établir le lien de filiation de la même manière pour tout le monde. Et pourquoi est-ce que on ne peut pas, quand on est une femme, reconnaître un enfant ou bon, voilà. Et donc, en fait, on est vraiment sur une idée qu'il faudrait réformer. On disait tout à l'heure, qu'est-ce qu'un parent? Pouvoir réfléchir à cette question-là et pouvoir protéger toutes les familles de la même manière et très simplement. Donc ça, c'est vraiment on va dire un combat tout à fait global, parce qu'aujourd'hui, on n'en est pas là. Et puis, il y a un point qui est important aussi et qui nous semble important. Quel que soit le mode de conception de l'enfant mérite d'être protégé.
11: Donc on pense là en l'occurrence à la gestation pour autrui, qui est un épouvantail encore aujourd'hui, dont on ne peut pas parler sans qu'évidemment ce soit la Révolution française. Donc qu'on puisse commencer à parler de ce mode de conception-là, qu'on puisse mieux expliquer comment ça fonctionne, ce que c'est véritablement, qu'on puisse ouvrir un débat sur le sujet.
12: On va prendre les deux prochaines prises de parole du public.
15: Oui, moi c'était un peu une question similaire à celle qui vient d'être posée, mais c'est savoir s'il y avait des luttes en cours, même en direction des parlementaires sur des sujets précis, mais voilà, ça a été un peu abordé. J'ai l'impression que c'est pas activement à l'ordre du jour tout de suite. Mais je voulais revenir sur le sujet des parents séparés, sans droit. Moi, j'ai découvert ce sujet récemment et je trouve que c'est très, très grave comme situation. Par exemple, là, en l'occurrence, c'est deux mères qui, des deux, n'a pas été en capacité d'adopter dans les temps avant la séparation. Et au moment où se produit la séparation, il devient presque impossible d'adopter. Le motif qui est donné par le tribunal, c'est que ça reviendrait à priver la mère qui a accouché de son propre lien de parenté. Mmh. Et ça me paraît être un argument complètement dingue, parce que ça revient à effacer entièrement toute l'histoire de la famille et de l'enfant et du couple. Voilà, donc ça me paraît être un combat aussi hyper prioritaire pour rétablir des droits aussi pour les enfants, notamment parce que s'il n'y a plus qu'un parent qui a des droits sur l'enfant et que ce parent se retrouve, à l'hôpital ou décède ou ce genre de choses, que devient l'enfant et évidemment les droits de la maman qui n'a pas accouché, quoi. Donc voilà.
11: Oui, relativement rapidement, il faut quand même dire que là, il y a actuellement les débats pour une prochaine loi bioéthique sont relancés. Donc effectivement, toutes ces questions à la fois d'accès à la parentalité au moyen des techniques de médecine reproductive se reposent aujourd'hui. Donc est-ce qu'on va être en capacité de penser la ROPA, par exemple la PMA ROPA, c'est-à-dire le fait que la femme qui accouche porte un enfant conçu au moyen des ovocytes de sa partenaire. Est-ce que ça c'est un... Voilà, la question de la... Alors il y a la question de la procréation médicalement assistée post-mortem, qui est aussi en questionnant. Enfin, il y a plein de questions qui sont actuellement en cours de débat. Donc, il y a des choses à faire, évidemment, et on milite activement. Oui, la question des parents séparés sans droit, et c'est comme ça qu'on les appelle à la PGL, est une question cruciale. Aujourd'hui même, à la Cour de cassation, il y avait une très grosse audience sur ce sujet-là, pour savoir si, à partir du moment où il y a le refus de la mère dite légale, celle qui a accouché, de voir son ex adopter l'enfant, est-ce que, effectivement, cette situation est tolérable longtemps, la Cour de cassation va y répondre très prochainement, du fait notamment de cette audience-là. Ça, c'est toujours la même problématique. Hein. Tant qu'on n'établira pas la filiation facilement, on aura ces situations-là. Et effectivement, une fois qu'on n'est pas parent et que la séparation est actée et qu'il faut discuter de la résidence de l'enfant, de l'autorité parentale, évidemment, on réduit la discussion, le sujet, et bien évidemment, on peut être amené, malheureusement, à priver le parent sans droit des liens avec l'enfant, du fait de l'absence de responsabilité parentale, et du fait de l'impossibilité d'avoir la résidence de l'enfant, etc., etc. Donc c'est des situations à réfléchir, à résoudre, mais qui sont particulièrement cruelles.
12: On va prendre une toute dernière prise de parole du public.
16: Alors, moi, j'ai un petit peu peur des prochaines élections présidentielles en France, et je voulais savoir il y a des partis qui sont quand même plus homophobes que d'autres. Est-ce que c'est possible qu'il y ait des droits qui ont été acquis qui puissent être retirés?
11: Je vais vous prendre un exemple. Peut-être, certainement, vous ne le connaissez pas. En Italie, les parents qui sont amenés, enfin une loi a décrété il y a quelque temps que les parents qui allaient faire une gestation pour autrui à l'étranger dans les conditions légales étaient des criminels. Enfin, des délinquants. On dit on a criminalisé la GPA, c'est pas tout à fait vrai, mais voilà. Oui, il est tout à fait possible techniquement qu'on revienne sur des droits acquis, mais on a quand même la censure de la Cour européenne des droits de l'homme au-dessus de nous quand même, hein, donc on fera pas forcément n'importe quoi. Mais c'est vrai que oui, on peut avoir ces craintes-là, effectivement, d'un retour en arrière. Pourquoi pas, c'est envisageable. Alors après, il faut.
8: Ouais, moi je pense que pour compléter ce Catherine, en fait, on est extrêmement vigilant là où on est, hein, sur ce qui peut se passer, anticiper. Alors c'est vrai que y a un point de repère que moi j'ai en ligne, c'est ce qui se passe aux États-Unis. Et j'avais une crainte qui est pas définitive, hein, c'était que la Cour suprême mette un terme au mariage des personnes du même sexe aux États-Unis au niveau fédéral. Ça n'a pas été le cas. Ouf. Malheureusement, ça, on a vu ce qu'ils ont fait pour l'avortement, mais ça tient peut-être qu'à un fil. Ceci dit, alors c'est une position très politique chez nous, plus on est institutionnalisé, c'est-à-dire plus on a, ce que j'en disais tout à l'heure, plus on est dans les institutions, plus on est à l'intérieur de la République, plus il faut y être, même si c'est pas toujours ce qu'on pourrait faire de mieux, parce qu'on sait qu'il sera plus difficile de nous sortir de là de toute façon. Mais on ne sait pas de quoi demain sera fait, même si on croise les lois et que les institutions sont là pour protéger un certain temps. Un certain temps.
0: Donc on arrive au terme de ce plateau radio du mardi 19 mai, enregistré en direct depuis l'auditorium de la médiathèque François Mitterrand à Valence, à l'occasion des 40 ans de l'association des parents et futurs parents gays et lesbiens. Une soirée et une émission coproduite avec la PGL et soutenue par la CAF de la Drôme, en partenariat avec Valence Diversité et la médiathèque François Mitterrand de Valence. Merci à nos invités, merci infiniment. Catherine Clavin, coprésidente de la PGL et avocate spécialisée en droit de la famille et de la filiation. Dominique Borren, coprésident de la PGL, Virginie Descoutures, sociologue et maîtresse de conférences à l'université Picardie-Jules Verne. Merci au personnel de Valence Roman Aglo qui nous a accueillis. Une émission produite par Radio BLV, diffusée aussi sur Radio Royan-Vercors, Radio des Boutières et Radio Couleur Chartreuse. C'était Selva à l'animation, Clément et Florian et Gaëtan à la régie radio et vidéo. Bonne soirée.
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19: Bonjour à tous. L'inflation continue d'accélérer en France. Selon l'INSEE, la hausse des prix atteint 2,4% sur un an au mois de mai contre 2,2% en avril. Une hausse toujours liée aux tensions au Moyen-Orient avec la flambée des prix du pétrole liée au blocage du détroit d'Ormuz. Le SMIC sera revalorisé de 2,41% dès le 1er juin. Le PIB, de son côté, recule finalement de 0,1% au premier trimestre en France. L'INSEE, qui avait d'abord annoncé une croissance nulle, a revu ses chiffres à la baisse. La consommation des ménages et le commerce extérieur ont notamment pesé sur l'activité économique. C'est dans ce contexte que les syndicats montent au créneau avant les futurs débats budgétaires. Dans un courrier commun adressé au Premier ministre, les 8 principales organisations syndicales dénoncent une France des bas salaires, Julie Pierret.
20: Oui, et les syndicats alertent sur un déclassement massif des travailleurs. La CFDT, la CGT, Force ouvrière ou encore l'UNSA estiment que le pouvoir d'achat des Français continue de se dégrader sous l'effet de l'inflation, des prix de l'énergie et des conséquences économiques liées aux tensions au Moyen-Orient. Selon eux, les salariés absorbent les hausses de prix alors que les rémunérations progressent trop peu. Ils dénoncent aussi des qualifications et une expérience de moins en moins reconnue. Dans leur courrier, les organisations syndicales pointent également le montant des aides publiques versées aux entreprises. Elles rappellent que les exonérations de cotisations sociales représentent plus de 77 milliards d'euros. L'ensemble des aides publiques aux entreprises atteint plus de 200 milliards d'euros par an. Les syndicats réclament donc un partage salaires plus équitables.
19: Merci Julie, il souligne aussi que les entreprises du CAC 40 ont versé un montant record de plus de 107 milliards d'euros à leurs actionnaires sous forme de dividendes et de rachats d'actions l'an dernier. La France dénonce fermement la frappe de drones russes en Roumanie, un pays membre de l'OTAN. Le ministre des Affaires étrangères, Jean-Noël Barrot, qualifie cet acte d'irresponsable. Il annonce la convocation de l'ambassadeur de Russie. De son côté, Ursula von der Leyen estime que Moscou a franchi une nouvelle ligne dans sa guerre contre l'Ukraine. Patrick Bruel ne participera pas à l'édition 2027 des Enfoirés. Le chanteur a décidé de se retirer afin de ne pas perturber le message caritatif des Restos du Cœur. Patrick Bruel est visé par plusieurs accusations d'agression sexuelle et de viol. Il avait

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1: Dans le cadre de l'ECSI, les collèges Louis Jouvet de Saint-Agrève et de Salavou au Bénin échangent et partagent leurs espoirs de paix. Accompagnés par leurs professeurs et grâce à l'intervention de RDB qui les a formés au reportage, les élèves organisent une journée Collège en paix le 22 mai. Ils présenteront leur projet au public mercredi 3 juin à 17h30 à la salle polyvalente de Saint-Agrève, suivie d'une collation et d'une conférence sur le Bénin à 20h. Les sapeurs-pompiers Cheylardois ont le plaisir de vous annoncer leur centenaire. Rejoignez-nous pour fêter cet anniversaire le samedi 6 juin à la salle des fêtes du Cheylard. Au programme, structure gonflable et chasse au trésor pour les enfants, exposition véhicules et sur l'histoire du centre, manœuvre des équipes spécialisées sapeurs-pompiers, petite restauration et plein d'autres surprises. Et pour clôturer la journée, venez déguster un délicieux jambon à la broche avec soirée dansante. Réservation au 06 61 12 50 83, un feu d'artifice clôturera cette journée. L'Université populaire des Boutières propose pour le mois de juin une sortie visite guidée des Balmes de Montbrun et visite guidée du site archéologique et du musée d'Alba la Romaine. Le mercredi 3 juin, inscription obligatoire, participation de 15 euros et une visite de l'église abbatiale du monastier sur Gazeille avec une guide spécialisée de la montagne ardéchoise, samedi 20 juin. Inscription obligatoire, participation de 10 euros. Pour adhérer à l'UPB et vous inscrire aux différents ateliers, deux possibilités. Connectez-vous en ligne sur le site www.valerieumocatourisme.fr ou rendez-vous à l'office de tourisme Ardèche Haute-Vallée.
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1: Il est midi.
2: Bonjour à tous. À la une de l'actualité, il se retire de la prochaine tournée des Enfoirés. Patrick Bruel explique vouloir éviter de placer le collectif, je cite, dans un quelconque embarras après un message adressé aux membres du groupe. Le chanteur est visé par 4 plaintes pour viol en France et une enquête pour agression sexuelle en Belgique. Il conteste l'ensemble des accusations. Plusieurs concerts ont été annulés ou reportés ces derniers jours. Des appels au boycott se multiplient. Il fait encore très chaud. Météo France prévoit la fin de l'épisode caniculaire pour dimanche. 11 départements sont toujours en vigilance orange canicule entre la façade atlantique et Paris. Un nouveau record de chaleur a été battu hier pour un mois de mai. Quasiment 38 degrés ont été relevés à la Couronne près d'Angoulême. Le futur TGVM de la SNCF ne transportera finalement ses premiers voyageurs qu'en septembre. Sa mise en service est une nouvelle fois retardée afin de réaliser des essais supplémentaires sur le réseau. Le TGVM doit notamment être déployé sur l'axe sud-est pour remplacer certains trains vieillissants. L'inflation continue d'accélérer en France. Selon l'INSEE, la hausse des prix atteint 2,4% sur un an au mois de mai, contre 2,2% en avril. Une hausse toujours liée aux tensions au Moyen-Orient, avec la flambée des prix du pétrole liée au blocage du détroit d'Ormuz. Conséquence directe, le SMIC sera revalorisé de 2,41% dès lundi. 52% des étudiants exercent au moins un emploi salarié en plus de leurs études, d'après une étude de la DARES. Une conséquence directe de la hausse du coût de la vie étudiante, estimée à plus de 4% lors de la dernière rentrée universitaire, Mylène Desbac.
3: Oui, les étudiants en licence ou en classe préparatoire sont les plus concernés, avec 58% d'entre eux qui travaillent en parallèle de leurs études contre 41% en master. Les contrats restent majoritairement précaires. Deux tiers des étudiants signent au moins un CDD dans l'année universitaire. Le commerce, la restauration et le secteur public figurent parmi les principaux employeurs. L'été reste également la période phare pour décrocher un job saisonnier. Près de 6 étudiants sur 10 occupent un emploi durant les vacances estivales.
2: Merci Mylène. Le coût de la vie étudiante augmente tous les ans, comptez en moyenne 1226 euros par mois entre le logement, les courses, les transports et la santé. Et du football, qui de Nice ou de Saint-Etienne sera en Ligue 1 la saison prochaine? Réponse ce soir avec le barrage retour Ligue 1, Ligue 2, coup d'envoi à 20h45 à Nice. Le match aller s'était soldé sur un nul 0-0. Voilà pour l'essentiel de l'actualité. Passez une très belle fin de semaine.
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7: Bonjour à toutes et à tous, auditeurs de RDB. Aujourd'hui, dans les interviews du Renard, on met le cap sur Saint-Michel de Chabrianoux pour une journée dédiée aux enfants et aux parents qui sera rythmée par du théâtre, de la musique et même du cirque. La 21e édition du festival Cabriole se tiendra ce samedi 30 mai, un moment artistique familial organisé par l'association Passe-Muraille. Et pour nous en parler, je suis au téléphone avec Théo et Clément de l'association. Bonjour à tous les deux.
8: Bonjour.
7: C'est un festival qui offre pour la 21e fois cette année un espace, comme on l'a dit, dédié aux familles et aux enfants pour célébrer l'imaginaire, la créativité et les moments partagés autour de plusieurs manifestations culturelles et de spectacles vivants. Avant de parler du programme de cette journée du 30 mai pour ce festival, je vous propose de revenir un petit peu en arrière. J'aimerais bien en savoir un petit peu plus sur la création de ce festival Cabriole. Est-ce que vous pourriez me dire quelques mots sur son origine?
8: Alors, l'origine, c'est Fanfan qui a créé ce festival avec des copines. il y a plus de 20 ans, parce que là on est à la 21e édition, mais il y a eu quelques éditions qui ont été annulées suite à des intempéries. Donc on est plutôt sur 23 ans. Et après, Fanfan, elle a toujours été dans le monde du spectacle. Elle a sa compagnie, elle crée des spectacles, elle crée des manèges qu'elle fait tourner dans toute la France. Et c'est vraiment un pilier de Saint-Michel. Et du coup, elle a réussi à monter ça, parce que c'est vrai que les festivals jeunes publics, qui sont assez rares finalement. On a beaucoup de festivals pour les adultes, mais pas beaucoup dédiés aux enfants. Et là, c'est vraiment un festival dédié aux enfants.
7: Avec des animations vraiment dédiées plus pour les familles et le jeune public. Vous l'avez dit, ce festival en est cette année à sa 21e édition, même si on est plus proche de, vous l'avez dit, 23 ans d'existence. De votre point de vue, comment est-ce qu'il a évolué jusqu'à maintenant? Comment se sont passées les éditions précédentes auxquelles vous avez assisté?
8: Comment se sont passées les éditions précédentes? Écoutez, à chaque fois, ça se passe bien. Qu'est-ce que je pourrais dire là-dessus? Ça a pris petit à petit de l'ampleur, mais finalement c'est un festival qui reste fidèle à lui-même depuis des années. On est sur du spectacle vivant, d'art de rue, qui marche bien sûr avec des subventions et du mécénat.
7: Et donc vous avez toujours un soutien pour ce festival à travers les différentes éditions?
9: Ouais, on est soutenu déjà par pas mal de commerces locaux qui sont dans la vallée de l'Eyrieux et un peu sur Vernoux aussi. Et aussi le département qui nous aide avec des subventions. Même si les subventions sont en baisse, le département nous suit toujours sur ce festival. Ouais.
7: Dans ce projet, ce festival qui a donc pour objectif de faire un petit peu découvrir le spectacle vivant aux familles et aux enfants, de créer un moment de partage et tout ça dans le joli cadre de Saint-Michel de Chabrianoux, avec une programmation festive, musicale et théâtrale. Justement, on va rentrer dans le vif du sujet de ce festival. Est-ce que vous pourriez me détailler sa programmation? Qu'est-ce qui nous attend ce 30 mai?
9: La programmation, donc on a programmé 12 compagnies qui vont jouer souvent plusieurs fois leur spectacle, parce qu'il y a des jauges plus ou moins limitées suivant les lieux. Il y aura 8 lieux différents dans le village où les spectacles seront représentés, donc en partie au théâtre de Verdure, à l'église, au temple, un peu partout.
8: On a 2 spectacles qui seront très jeunes publics. Voilà, donc qui commenceront on peut aller les voir à partir de 9 mois, 2 ans. On a un super spectacle qui est proposé justement par Fanfan de la compagnie de Mademoiselle Hyacinthe, Josette Delamar, ça s'appelle, qui serait du machinois. On a vraiment un petit peu de tout, hein. Il y a des spectacles d'intérieur, on aura pas mal de musique aussi cette année.
9: La batucada.
8: Il y a une batucada qui va venir, qui va déambuler plusieurs fois dans le festival. On a un super spectacle jeune public, mais musical, de la compagnie Hirsute. Voilà. Et après, on a aussi, en clôture de festival, on a un spectacle qui est fait par une famille où il y aura même un enfant qui participera. C'est la compagnie Bertin Fred.
9: De l'humour, du suspense et de la cascade.
8: Voilà. Et après, on a toujours les animations habituelles. Il y a un manège, le zoo des Glingos. Il va y avoir aussi un truc un peu original cette année. Il y a Eddie Ekété qui nous vient d'Afrique, du Congo, et qu'on appelle l'homme canette, et qui va se fabriquer en faisant des ateliers avec les enfants tout le long de la journée un costume fait de matière recyclée. Et ça sera vraiment un truc original.
7: Oui, une intervention artistique pour cette année. Vous m'avez parlé de 12 compagnies qui vont tenir plusieurs spectacles vivants à travers 8 lieux de Saint-Michel de Chabrianoux pour faire vivre un petit peu le village. Également d'autres animations durant la journée. Une batucada, 7 ateliers par Eddie Ekété, un artiste qui travaille avec des matériaux recyclés. En détaillant un petit peu et en lisant surtout le programme de ce festival, ce qui m'a vraiment sauté aux yeux, c'est justement le nombre de compagnies, d'artistes, d'intervenants qui sont présents sur ce festival pour proposer des animations. Comment s'est passée la programmation, le choix de la programmation en tout cas, des intervenants de cette année?
8: Alors, en fait, les autres années, c'était Fanfan qui faisait la programmation. Et là, du coup, cette année, elle a été remplacée par Marianne Schnegel, qui est coprésidente avec moi. et voilà, qui a un haut niveau, qui connaît énormément de monde dans le milieu du spectacle. Et c'est elle qui nous a fait toute cette programmation, qui nous a proposé des compagnies qu'on a choisies après tous ensemble, en équipe. Et c'est vrai qu'on a mis la barre un petit peu haute là pour la première année, pour la deuxième année de reprise de la nouvelle équipe de Passe-Muraille. Mais on a réussi à tout caler. Ça va être super, ça va être une belle édition.
9: Et on est très contents.
7: C'est ça, une belle édition avec un programme bien bien riche et bien bien chargé qui va entraîner justement les participants à suivre les différents spectacles vivants et les animations qui se tiendront durant le festival. De quoi voyager entre théâtre, cirque, danse, musique et jeux. J'aimerais bien parler des informations un petit peu plus pratiques parce qu'on est obligé. Pour pouvoir venir voir les spectacles proposés ou bien pour participer aux animations qui auront lieu pendant ce festival, est-ce qu'il est nécessaire de réserver ?
9: Alors, il n'est pas nécessaire de réserver. C'est gratuit pour les moins de 2 ans. On a un prix conscient à 10 €. Et si vous voulez mettre plus, vous pouvez mettre plus parce que c'est vrai que la place est pas chère. Et voilà, on essaie de faire en sorte que ça reste accessible. Mais voilà, si vous pouvez mettre plus, vous pouvez mettre plus. Et le festival se déroule de 10h à 20h. C'est vraiment les horaires pour les enfants, quoi.
7: C'est adapté au public que vous voulez toucher. Donc, vous m'avez dit un festival sans réservation, donc gratuit pour les moins de 2 ans avec un tarif conscient de 10 €. Mais voilà, on est libre de donner la somme qu'on souhaite. On pourra également profiter d'une buvette et d'une restauration sur place, il me semble.
9: Ouais, alors la buvette, donc ça sera de la bière locale et des jus de fruits locaux et de la limonade locale. Et en restauration, c'est pareil, on passe tous les légumes sur un maraîcher du coin. La plupart des choses sont locales et voilà, c'est du fait maison. Et tout ça, c'est géré par Nanou, notre chef cuisinière, qui va vous proposer des pains bagnats, des frites saucisses et Aude avec ses fraises de ramen ta fraise qui nous proposera ses glaces à l'italienne succulentes.
8: Et même des crêpes.
9: Et des crêpes aussi, oui.
7: Si jamais on a envie de retrouver toutes ces informations, tout ce qu'on vient d'évoquer, le programme de ce samedi 30 mai et toute cette programmation, comment est-ce qu'on peut retrouver tout ça? Vous avez des réseaux sociaux peut-être?
8: Oui, on est présent sur Facebook, hein. Il y a juste à regarder Cabriole, Festival Cabriole. Après, on a un site internet aussi, c'est www.festival-cabriole.fr et on les nourrit, donc il y a de quoi, il y a des visuels, plein d'informations, des photos. Pour aller regarder un petit peu tout ce qu'on va pouvoir découvrir sur cette journée.
7: Sur cette journée du 30 mai, je vois que vous avez également établi une carte du village avec toutes les animations indiquées dessus. On va donc rappeler que ce 21e festival Cabriole se tiendra le samedi 30 mai à Saint-Michel-de-Chabrianou. Un temps dédié aux petits comme aux grands pour venir profiter d'une ambiance conviviale animée par un large panel de manifestations artistiques passant de théâtre à cirque avec également des ateliers et des temps de jeu. 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Bonne chance à tous, je pense qu'on est bon. Est-ce que Clément et Théo, vous avez quelque chose à ajouter avant qu'on conclue ?
9: Venez nombreux
8: et de bonne humeur.
7: Nombreux et de bonne humeur. Bah, merci beaucoup à tous les deux d'être venus nous parler de ce festival sur les ondes et on se dit à très bientôt.
9: Merci, au revoir.
8: Merci bien.
10: 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Bonjour, aujourd'hui on est sur RDB. Aujourd'hui on va parler du festival Saint-Barth.
7: Ici Lina au micro et je suis avec mon co-animateur Stan. Salut Stan, merci beaucoup d'être ici.
10: Il n'y a pas de quoi.
7: Le festival Saint-Barth revient cette année pour sa 3e édition, un festival organisé par la Fédération des œuvres laïques de l'Ardèche et l'IME de Soubéran qui vous invite en ce samedi 30 mai à venir profiter du programme festif mis en place au château de Soubéran à Saint-Barthélemy-Grozon. Cette année, c'est le 7e art qui va être mis à l'honneur pour ce festival qui a lieu depuis 3 ans maintenant grâce à l'investissement des jeunes de l'IME. D'ailleurs, ils sont là autour de la table pour en parler avec moi. Bonjour à tous, est-ce que vous êtes d'accord pour chacun vous présenter?
11: Oui.
10: Bien sûr.
12: Bonjour, je m'appelle Eliane.
13: Bonjour, je m'appelle Alicia.
14: Bonjour, je m'appelle Léo.
15: Bonjour, je m'appelle Gabriel.
16: Bonjour, je m'appelle Morgane.
11: Bonjour, je m'appelle Mélissa et je suis leur éducatrice.
7: Merci beaucoup à tous d'être là avec moi aujourd'hui pour parler de cette nouvelle édition de ce festival. Un festival qui, chaque année depuis 3 ans, propose des festivités pour faire vivre l'IME, que ce soit du théâtre, de la musique, de la photographie, tout ça qui, on l'a dit, a lieu au château de Soubéran à Saint-Barthélemy-Grozon. Est-ce que vous pourriez me présenter ce que c'est ce festival ? En quoi est-ce qu'il consiste ?
13: Au Rospitaire, on retrouve des spectacles, des plateaux radio, une buvette.
14: De slam des émotions.
7: C'est quoi ce slam des émotions ? Ça veut dire quoi ?
15: Les slams des émotions, en fait, on a travaillé sur les émotions avec une éducatrice à l'IME. Et après, c'était par exemple la colère, la joie, la tristesse, la peur. Et on a mis ça pour le mettre au festival. Bah, on a travaillé sur un texte. Après, on était allé voir Denis pour enregistrer. Et après, là, on va faire le vidéo avec Alban.
7: Vous avez, comme on l'a dit, participé à la programmation de ce festival. Comment ça s'est passé ? C'était quoi votre rôle dans l'organisation de ce festival ? Est-ce que c'est vous qui avez choisi les activités que vous alliez proposer ? Est-ce que vous avez choisi les spectacles qui allaient être représentés ?
13: Non.
11: Le but, en fait, c'est d'arriver chaque année à qui s'implique de plus en plus. Mais dans l'organisation, c'est encore compliqué par rapport la relation financement et la programmation que la Fédération des œuvres laïques doit enchaîner. Donc, pour l'instant, les jeunes, en fait, on leur propose des projets avec des intervenants. Et c'est là où ils sont partie prenante du festival, où ils créent des projets. Par exemple, là, les jeunes, on peut parler. Qu'est-ce que vous avez fait hier, par exemple, avec...
13: On a tourné un film avec Oscar, Les Vacances.
11: Ouais, OK. Et du coup, vous avez tourné un court-métrage. Voilà, ils s'impliquent dans les projets.
15: Il y a aussi Sweatshake et Annie.
13: Blaise. Ouais.
11: Et du coup, vous avez fait quoi avec eux ?
15: Là, ils ont fait...
16: Des structures autoportées.
11: Ouais, très bien. Qu'on va retrouver le jour du festival, en fait. Ouais. Dans la programmation, il y a vraiment le côté spectacle professionnel et à la fois un mélange de spectacles de jeunes qui ont travaillé tout le long de l'année, en fait.
15: Il y a le spectacle de la danse aussi, non, au festival ?
11: Oui, il y aura de la danse aussi.
7: Vous m'avez déjà un petit peu parlé de comment est-ce que vous avez organisé ce festival dans le sens où vous avez travaillé avec des artistes et des intervenants et vous proposez des sortes de restitutions de votre travail pendant ce festival, par exemple avec ce slam, des spectacles, ces courts-métrages aussi. C'est un travail que vous avez commencé au début de l'année ?
15: Oui.
17: Oui.
7: Donc des restitutions d'un travail que vous avez fait sur un an. Je suis un peu intriguée, j'aimerais bien parler du programme de ce festival. Vous m'avez parlé de slam, de danse, un petit peu de spectacle. Si je ne me trompe pas, les festivités vont commencer à partir de 13h. On va commencer par quoi ? Vous pouvez me parler un petit peu du programme.
11: Il y aura une ouverture des jeunes qui descendent avec les structures autoportées.
13: Oui.
11: Vous vous rappelez, tiens ?
13: Oui.
11: Et après, on va aller voir le spectacle des boires autour du cirque et des bruitages et du cinéma. Et après, en fait, on va retrouver plein de points où les gens vont pouvoir déambuler, où il y a Blob, où c'est un spectacle artistique et poétique. Et après, il y aura des manèges, il y a des ateliers.
17: Déjà, on va essayer de rencontrer des nouvelles personnes dans ce festival pour réussir à connaître...
7: Faire des rencontres.
17: Voilà, faire des rencontres pour que le festival devienne de plus en plus populaire et qu'on l'améliore de jour en jour, plutôt d'année en année. Plutôt.
7: Il en est déjà à sa 3e édition. Ça s'est passé comment les années précédentes ? Vous aviez eu du monde ?
17: Moi, je n'étais pas là. J'étais que la première année ici. Bah, du coup, ça va faire que 6 mois je suis là.
13: Alors
17: du
13: moi,
17: coup,
13: la,
17: je pourrais pas vous en parler.
13: La première année du lancement du festival, j'étais pas là, mais la 2e édition, j'étais là.
7: Et c'était comment ? Il y avait beaucoup de monde ?
13: Oui, plus de 1000 personnes. C'était vraiment bien.
7: Ça vous a plu ?
13: Ah oui.
7: On en avait parlé parce que le festival de l'année dernière avait été diffusé sur RDB. Il y a eu un plateau radio en direct du château de Soubéran. Cette année, il y en a un aussi. La radio va à nouveau intervenir cette année.
17: Oui, du coup.
7: Vous allez présenter quoi à la radio ? Vous allez animer ?
13: Oui.
11: On interview.
13: Des gens de l'IME.
11: Des personnes de l'IME, on interviewe...
13: Des inconnus,
11: on interviewe des artistes.
13: Alessia, et les artistes.
11: Des artistes.
7: Donc des interviews d'inconnus, de personnes qui organisent le festival,
13: oui,
7: et
13: jeunes,
7: aussi l'artiste.
13: Des gens qu'on connaît pas forcément.
7: Donc un petit peu de tout le monde. Est-ce que ça vous va si on rappelle un petit peu le programme ? Vous m'avez dit que ça commençait par une déambulation d'objets portés ?
13: Autoportés.
7: C'est quoi ? C'est des œuvres d'art ?
13: En fait, oui, on a fait avec Sweatshake un projet de faire des autoportés un petit peu comme les box trolls. C'est qu'on met des boîtes sur nous.
7: Ah, des sortes de costumes ?
15: C'est comme un déguisement.
13: Oui, voilà. Du coup, on va devoir défiler, danser.
11: Et toi, tu en as fait un ?
13: Oui.
11: C'est quoi ?
13: Ah, je dis pas.
11: Ah, mystère. Tu veux pas nous dire?
7: Oh, c'est la surprise.
15: C'est la surprise.
7: C'est
15: la surprise. Pour le festival.
11: Ah, d'accord.
14: Adam. Moi, j'ai fait un requin, comme le film Les Dents de la Mer.
7: Oh, ça fait peur.
15: Ouais, je suis d'accord.
11: Après, à 14h, on retrouve le premier spectacle des Boires. Sous le séquoia géant, en fait. Donc, c'est vraiment un lieu, j'allais dire atypique, mais c'est vraiment un lieu unique parce que ben, les séquoias géants, en fait, on n'en retrouve pas dans toute la région. C'est dans l'histoire, c'est ancré dans l'histoire du château, en fait, de Soubéran, où qui est ramené des essences exceptionnelles d'arbres. Et donc, du coup, on se retrouve sous ce grand séquoia géant avec un spectacle,
7: C'est un spectacle artistique, poétique, tu m'as dit ?
11: Oui, artistique, poétique, hein, qui mélange un peu le cirque, un peu les bruitages. Donc voilà, c'est la compagnie La Volubile.
15: À 15h30, il y a Blop.
7: C'est quoi Blop ?
13: Une déambulation de cirque.
11: Un peu du cirque, c'est de l'acrobatie. C'est quelque chose de très poétique, en mouvement en fait. Vous pouvez aller chercher la définition d'un blob.
13: Je ne sais pas, est-ce que c'est un blob ?
11: Un blob, c'est une cellule unicellulaire en fait. Donc, c'est vraiment particulier. Et du coup, voilà, c'est à venir voir. Et c'est la compagnie L'École Porteur.
7: L'École Porteur qui va proposer ce spectacle d'acrobatie et de cirque. Également de la musique entre 15h et 17h30.
11: Pareil, je vais prendre la parole pour les jeunes parce que c'est Asiat Five, en fait, c'est un projet en fait, qui est fait aussi avec les intervenants, en fait. C'est un projet que les jeunes de l'antenne, donc c'est des jeunes plus grands qui sont en externalisation à l'antenne de Guérin-Granges, qui ont fait ce projet autour de la musique.
7: D'accord, donc un projet que les jeunes ont mené et qui va être restitué à ce moment-là. On en a parlé, un plateau radio se tiendra entre 15h30 et 17h30 également sur RDB et Déclic Radio. Je vois qu'on pourra également profiter d'ateliers bruitage au cinéma avec la Maison de l'Image à 15h. Qu'est-ce que c'est que cet atelier ? On va pouvoir nous-mêmes enregistrer des bruitages de cinéma ?
13: Oui.
7: Comment ? Avec des objets, avec du matériel ?
13: Oui, ou sinon on pourra faire avec la bouche.
7: Avec la bouche aussi ?
13: Oui.
7: Vous l'avez déjà fait ?
13: Oui, oui, oui.
7: Ah bien ! Toujours sur ce thème du cinéma, il y aura également deux courts-métrages qui seront projetés. Du coup, ce sera les courts-métrages que vous avez réalisés.
15: Oui.
13: Oui.
7: Est-ce que vous pouvez me faire un petit teasing de...
13: Il y aura le court-métrage qu'on a fait avec Oscar et celui du lycée, sur le harcèlement.
11: Et il y aura ici, en plus, là, en live, je vais vous annoncer, ça va faire la deuxième année que l'IME participe en fait à un autre festival. Ça s'appelle le Colis Suspect à Paris. Et du coup, il y a tout un projet autour artistique aussi. Et donc, en fait, cette année, ils ont participé aussi sur le... Il y a plusieurs... Il y a le artistique en groupe, en individuel. Il y a le... Ce qui est fait en tableau ou plutôt en vidéo. Et là, ils ont participé pour la vidéo aussi. Donc, du coup, cette vidéo, on va pouvoir la voir, en fait, en prime time. Pendant ce festival-là.
7: En avant-première.
11: En avant-première. Et après, on va pouvoir après concourir à ce festival de colis suspect.
7: Festival du colis suspect. Et je vois aussi qu'entre 14h et 18h, il y aura pas mal d'autres animations qui se tiendront.
13: Ah oui.
7: Vous m'avez parlé du slam des émotions en vidéo. Je vois qu'il y aura également des manèges, des expositions. C'est quoi tout ça ? Vous allez exposer des choses que vous avez faites ?
13: Oui, il y aura les mains.
11: Les mains solidaires.
7: Les mains solidaires, tu peux me présenter ce que c'est cette exposition ?
13: Alors, des mains solidaires, je crois que c'était un projet qu'on avait fait avec les SDF. On a créé des mains.
14: On a fait photo nos mains. C'était des mains de différentes personnes et couleurs. On travaille avec les MLDS et on a écrit des mots et on l'a donné au SDF.
11: Voilà, l'association Entraide et Abri.
13: Et oui, voilà. Et puis aussi, après ça, il y aura Oscar Les Vacances qui donnera un concert sur ses clips pour finir. Et après, tout le monde à la maison.
7: Et après, ce sera terminé.
13: Oui. On fera on rangera.
7: On a parlé donc des expositions, du plateau radio, des parties musique, cirque, acrobatie. Est-ce qu'on a fait le tour de ce programme ou est-ce qu'on a oublié d'évoquer quelques animations ?
11: Alors, il y en a plein des animations. Je rajoute un petit peu, mais on retrouve le manège, c'est le carrousel des jardiniers. C'est une compagnie tête à plume. C'est un manège pour les plus petits, par contre, 18 mois à 8 ans. C'est poétique. C'est avec une caravane. Enfin, voilà. Je vous laisse découvrir, mais
4: ça marche comment ?
11: Eh ben, il marche. Comment il marche ?
4: C'est pas avec des roulettes et tu mets tes pieds et ça tourne.
11: Et c'est pas loin. T'en es pas loin. C'est avec le vélo en fait.
7: Il faut pédaler.
11: Il faudra pédaler.
4: Ah oui.
18: Il faut se mettre debout. Okay. Il faut pédaler.
4: Et ben tu vois, j'apprends un truc.
11: Et du coup, voilà, après on retrouve l'UFO Baby pour la motricité, il y a des expositions, il y a de la photographie.
4: Il y a le stand de l'EPA. L'EPA, c'est une entreprise.
13: Entreprendre pour apprendre.
4: Et on fait des objets que nous, on fabrique en bois recyclé. Le bois recyclé. Et on prend les décisions en votant tous ensemble. Par exemple, pour l'objet qu'on a choisi cette année, c'est le porte-clés.
7: Donc vous avez tous fabriqué des porte-clés.
4: Oui.
7: Et on pourra les découvrir
4: au festival.
7: Au festival.
11: Oui. Et après, on retrouve encore Camera Minatoro, qui est en fait un photographe qui travaille à l'ancienne. Il était là l'année passée et il nous fait le plaisir encore de revenir. Et puis, il y a quelque chose qui est important quand même par rapport à la valeur de la FOL et de l'IME qu'on veut porter. C'est un festival qui est ouvert à tous avec un prix libre pour n'empêcher personne de pouvoir venir en fait. Que tout le monde puisse venir. Avec l'envie de découvrir le festival. Les autres années, on a toujours eu le soleil, donc j'espère que cette année sera encore pareil et qu'on va avoir du monde qui vienne voir parce que c'est vraiment un lieu à découvrir. Le but du festival, c'est aussi d'ouvrir ce lieu à tout le monde.
7: Et c'est important et c'est hyper intéressant ce que tu disais, de rendre ce festival accessible à tous et de proposer une super grande programmation. Là, je crois qu'on n'a même pas tout évoqué.
13: On a trop hâte d'être au festival de l'IME.
7: Ben, on a hâte aussi, on a hâte de vous voir.
13: Parce que la buvette, ça va être bien, la nourriture aussi va être bonne.
7: Oui, c'est ce que j'allais vous demander, il y a une buvette sur place ?
2: Oui,
7: une buvette sur place. Si jamais on a envie de retrouver le programme de ce festival et toute la liste des animations dont on vient de parler, par où est-ce qu'on peut passer ? Vous avez un site internet, un compte Instagram ?
4: Par internet et par les affiches.
13: Oui.
4: Oui, parce qu'on met des affiches.
11: Tout le monde est mobilisé pour distribuer des affiches, ça permet aussi de devoir communiquer en fait et aussi on retrouve sur le Facebook de la FOL.
7: Est-ce que avant qu'on conclue, vous avez un dernier mot pour nos auditeurs pour leur donner envie d'être là à ce festival de
13: Venez nombreux, on a hâte que vous soyez là
17: avec votre famille.
4: Et j'espère que vous allez bien profiter.
18: On vous attend avec plaisir.
7: Bah super, merci à tous. Je me permets de rappeler quand même que le rendez-vous est à partir de 13h le samedi 30 mai pour la 3e édition du Festival Saint-Barth à Saint-Barthélemy-Grozon au château de Soubéran. Un festival qui, on rappelle, est organisé par la FOL et les jeunes de l'IME. Merci à tous d'être venus nous en parler sur les ondes. À très bientôt.
4: Mais il n'y a pas de quoi.
11: Bientôt.
2: À bientôt. À bientôt. Au revoir.
13: À bientôt.
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0: Bonjour à tous, nous fêtons Aymar aujourd'hui. Alors, quelle va être l'ambiance de la journée?
1: Eh bien, les béliers, vous hésiterez entre égoïsme et altruisme. Partagez ou gardez pour vous, tel sera votre dilemme aujourd'hui.
0: Taureau, le ciel vous envoie un bouquet d'énergie positive, à vous de l'attraper.
1: Gémeaux, profitez donc de cette journée pour contacter vos amis et organiser, pourquoi pas, un super week-end.
0: Cancer, mieux vaut rester sur votre petit nuage plutôt que de réveiller le feu qui couvre sous la cendre.
1: Les lions, vous déborderez d'enthousiasme et saurez rassembler vos proches autour d'une idée diablement séduisante.
0: Vierge, de nombreux obstacles se dresseront sur votre chemin et vous devrez consacrer beaucoup de temps pour les surmonter.
1: Vous êtes balance, alors soyez le plus diplomate possible aujourd'hui, sinon vous risquez d'aller au conflit.
0: Scorpion, votre goût des contacts sera encouragé et amplement satisfait en raison des influx planétaires favorables.
1: Sagittaire, vous serez joyeux, optimiste et envie de prouver que vous êtes le ou la meilleure.
0: Capricorne, seul, vous aurez du mal à résoudre vos problèmes personnels. Alors, confiez-vous à votre conjoint ou partenaire.
1: Les Verseaux, vous serez d'une telle rapidité qu'on aura du mal à vous suivre et même à comprendre ce que vous voulez dire. Alors, du calme, les Verseaux.
0: Enfin, Poissons, il ne vous faudra attendre aucun miracle en cette journée, qui sera, somme toute, très ordinaire. Bonne journée à tous. Demain, nous fêterons Ferdinand.

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1: Dans le cadre de l'ECSI, les collèges Louis Jouvet de Saint-Agrève et de Salavou au Bénin échangent et partagent leurs espoirs de paix. Accompagnés par leurs professeurs et grâce à l'intervention de RDB qui les a formés au reportage, les élèves organisent une journée Collège en paix le 22 mai. Ils présenteront leur projet au public mercredi 3 juin à 17h30 à la salle polyvalente de Saint-Agrève, suivie d'une collation et d'une conférence sur le Bénin à 20h. Juste avant le festival Le Jazz est là, samedi 30 mai à 17h au Temple de Design, venez retrouver le chœur Ars Nova de Design. Il interprétera la Misa Tango de Martin Palmeri, accompagné d'un orchestre sous la direction de Jean-Claude Souberain, une œuvre à la fois singulière et profondément émouvante. Mes Tango, proposé en 1996, compositeur et chef d'orchestre argentin, cette œuvre a fait le tour du monde. Il réalise une rencontre audacieuse et inspirée entre deux univers que tout semble opposer, la tradition liturgique de la messe latine et la sensualité rythmique du tango argentin. Ce concert est en libre participation.
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2: Dans le cadre de ces actions, le CDAD de l'Ardèche propose plusieurs permanences de consultation juridique gratuites et ouvertes à toutes et tous. Ces permanences, appelées Point Justice, sont organisées sur tout le département de l'Ardèche. Afin que vous puissiez orienter utilement vers ces lieux d'accès aux droits, vous trouverez chaque mois les lieux et dates des différents points justice à disposition du public. Pour retrouver les permanences du CDAD 07, contactez le secrétariat au 04 75 40 28 ou consultez le site internet www.cdad07.fr. Les sapeurs-pompiers Cheylard ont le plaisir de vous annoncer leur centenaire. Rejoignez-nous pour fêter cet anniversaire le samedi 6 juin à la salle des fêtes du Cheylard. Au programme, structure gonflable et chasse au trésor pour les enfants, exposition véhicules et sur l'histoire du centre, manœuvre des équipes spécialisées sapeurs-pompiers, petite restauration et plein d'autres surprises. Et pour clôturer la journée, venez déguster un délicieux jambon à la broche avec soirée dansante. Réservation au 06 61 12 50 83, un feu d'artifice clôturera cette journée. Le sonneur à ventre jaune s'invite sur scène. Samedi 30 mai à 17h30 à la salle des fêtes des Ollières-sur-Eyrieux, découvrez le sonneur à ventre jaune ou la démocratie au secours du vivant. Un spectacle original et participatif de la compagnie Demain il fera jour, une immersion sensible et décalée autour de ce petit amphibien emblématique. Un événement organisé par BED et le PNR des Monts d'Ardèche. Tarif 7 euros, place limitée, réservation conseillée à secrétariat@bed07.org.
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2: Il est 13h.
3: Bonjour à tous, à la une de l'actualité, le collectif féministe Nous Toutes a annoncé une manifestation le 16 juin prochain à Paris devant le Cirque d'Hiver à l'occasion du premier concert de la tournée de Patrick Bruel. Le chanteur est visé par plusieurs accusations de viol et d'agression sexuelle qu'il conteste. Malgré ces polémiques, il poursuit sa tournée, même si certaines dates ont été annulées ou reportées à l'étranger. La canicule recule progressivement dans le nord-ouest de la France, même si l'épisode de forte chaleur reste globalement actif sur une grande partie du pays. Ce vendredi, la vigilance orange canicule a été levée dans le Morbihan, l'Ille-et-Vilaine et la Mayenne, où les températures redescendent nettement. En revanche, 11 départements restent placés en vigilance orange, notamment en façade atlantique et en région parisienne. Environ 9000 entreprises ont déjà demandé un prêt flash carburant mis en place par BPI France pour aider les TPE et PME touchées par la hausse des prix du carburant. Ce dispositif permet d'emprunter de 5 000 à 50 000 euros à taux réduit sans garantie, avec un remboursement étalé sur 3 ans. Pour la finale de la Ligue des Champions de l'UEFA entre le Paris Saint-Germain FC et le Arsenal FC prévu demain, les autorités déploient un dispositif massif. Plus de 20 000 policiers et gendarmes sont mobilisés, dont 8 000 à Paris et en région parisienne, pour encadrer les supporters et prévenir tout débordement. Les Champs-Élysées seront en grande partie fermées avec des périmètres de sécurité et des contrôles renforcés dans plusieurs secteurs de la capitale. En cas de victoire du PSG, une célébration encadrée est prévue à Paris sous très haute surveillance. Face à la circulation du virus Ebola en Afrique centrale, l'Italie demande à l'Union européenne de renforcer la surveillance aux frontières. La première ministre Giorgia Meloni estime que la situation sanitaire en République démocratique du Congo et en Ouganda nécessite une coordination européenne renforcée. Depuis le 15 mai, plus de 1000 cas suspects et 246 décès ont été recensés en RDC, selon les autorités sanitaires, ainsi que plusieurs cas confirmés en Ouganda. Et puis on termine par un mot de sport avec du football. Qui de Nice ou de Saint-Étienne sera en Ligue 1 la saison prochaine? La réponse, ça sera ce soir avec le barrage retour pour le maintien en Ligue 1 ou la redescente en Ligue 2. Coup d'envoi à 20h45 à Nice. Le match aller s'était soldé sur un nul 0-0. Et puis en football toujours, l'équipe de France lance sa préparation aujourd'hui pour la Coupe du Monde avec un premier rassemblement à Clairefontaine. Les Bleus disputeront deux matchs amicaux face à la Côte d'Ivoire puis l'Irlande du Nord. Ils commenceront le mondial le 16 juin prochain contre le Sénégal. Fin de ce flash, excellent après-midi à tous.
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1: L'association La Maison des Tisserands, maison intergénérationnelle, accueillera prochainement des personnes âgées. Un concert est organisé avec la chorale Bibo Frelula le samedi 30 mai à 18h à la salle Balmont à Saint-Jean-Chambre. Venez nombreux soutenir notre association et passer un bon moment. Buvette et restauration sur place, tarif de l'entrée 12€ sur réservation, gratuit pour les moins de 14 ans. Réservation 06 24 16 29 08. L'association des Créartistes est heureuse de vous inviter à sa première édition du festival de théâtre amateur jeunesse, La Passerelle des Comédiens. Samedi 30 mai à la salle du foyer au Cheylard, toutes les clips des Créartistes vous accueillent à partir de 10h30 et vous proposent 6 spectacles de 3 compagnies différentes. De 10h30 à 17h30, 5 groupes d'enfants et d'adolescents venant de toute la vallée de l'Eyrieux se succéderont sur les planches et joueront leurs pièces qu'ils ont préparées durant cette année. À 20h30, la compagnie du Cheval Noir vous présentera son spectacle le clownesque, le grand concert de la Grande Miloute. Tout au long de la journée, vous pourrez vous restaurer sur place avec Food Truck, La Vida & Co. Vous trouverez également crêpes, buvettes. N'hésitez pas à venir découvrir. Dimanche 14 juin, l'Amicale Laïque organise la fête de l'école du Séquoia au stade de Saint-Martin de Valamas. À 11h, spectacle des enfants. Dans l'après-midi, parcours gonflable, ventre glisse, challenge de tir à l'arc, tour infernal avec de nombreux lots, maquillage, tombola. À midi, repas, poulet curasco, frites et salade du monde, crêpes, tarif 12€, réservation avant le 4 juin au 06 09 50 17 25 ou au café de la place chez Mélo. Petite restauration et buvette sur place, entrée libre, venez célébrer la fin de l'année scolaire. 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
1: Dans le cadre de ces actions, le CDAD de l'Ardèche propose plusieurs permanences de consultation juridique gratuites et ouvertes à toutes et tous. Ces permanences, appelées Point Justice, sont organisées sur tout le département de l'Ardèche. Afin que vous puissiez orienter utilement vers ces lieux d'accès aux droits, vous trouverez chaque mois les lieux et dates des différents points justice à disposition du public. Pour retrouver les permanences du CDAD 07, contactez le secrétariat au 04 75 40 28 ou consultez le site internet www.cdad07.fr. Samedi 30 mai à Saint-Agrève, le club Le Chat organise une balade de voitures anciennes avec roadbook découverte, départ de la place des Cévennes à 9h, café d'accueil, repas restaurant, plaque rallye, t-shirt, inscription au plus vite, prix par équipage entre 120 et 140 euros, contact par mail à le.chat.07@icloud.com. L'association sportive des Agnoises organise un tournoi sixte le 6 juin au stade de foot de Desagne. Minimum 6 joueurs, 30 euros par équipe, restauration et buvette sur place. Inscription au 06 87 74 15 25 jusqu'au 31 mai.
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1: Il est 14h.
2: Bonjour à tous, à la une de l'actualité, le collectif féministe Nous Toutes a annoncé une manifestation le 16 juin prochain à Paris devant le Cirque d'Hiver à l'occasion du premier concert de la tournée de Patrick Bruel. Le chanteur est visé par plusieurs accusations de viol et d'agression sexuelle qu'il conteste. Malgré ces polémiques, il poursuit sa tournée, même si certaines dates ont été annulées ou reportées à l'étranger. La canicule recule progressivement dans le nord-ouest de la France, même si l'épisode de forte chaleur reste globalement actif sur une grande partie du pays. Ce vendredi, la vigilance orange canicule a été levée dans le Morbihan, l'Ille-et-Vilaine et la Mayenne, où les températures redescendent nettement. En revanche, 11 départements restent placés en vigilance orange, notamment en façade atlantique et en région parisienne. Environ 9000 entreprises ont déjà demandé un prêt flash carburant mis en place par BPI France pour aider les TPE et PME touchées par la hausse des prix du carburant. Ce dispositif permet d'emprunter de 5 000 à 50 000 euros à taux réduit sans garantie, avec un remboursement étalé sur 3 ans. Pour la finale de la Ligue des champions de l'UEFA entre le Paris Saint-Germain FC et le Arsenal FC prévu demain, les autorités déploient un dispositif massif. Plus de 20 000 policiers et gendarmes sont mobilisés, dont 8 000 à Paris et en région parisienne, pour encadrer les supporters et prévenir tout débordement. Les Champs-Élysées seront en grande partie fermées avec des périmètres de sécurité et des contrôles renforcés dans plusieurs secteurs de la capitale. En cas de victoire du PSG, une célébration encadrée est prévue à Paris sous très haute surveillance. Face à la circulation du virus Ebola en Afrique centrale, l'Italie demande à l'Union européenne de renforcer la surveillance aux frontières. La première ministre Giorgia Meloni estime que la situation sanitaire en République démocratique du Congo et en Ouganda nécessite une coordination européenne renforcée. Depuis le 15 mai, plus de 1000 cas suspects et 246 décès ont été recensés en RDC, selon les autorités sanitaires, ainsi que plusieurs cas confirmés en Ouganda. Et puis on termine par un mot de sport avec du football. Qui de Nice ou de Saint-Étienne sera en Ligue 1 la saison prochaine? La réponse, ça sera ce soir avec le barrage retour pour le maintien en Ligue 1 ou la redescente en Ligue 2. Coup d'envoi à 20h45 à Nice. Le match aller s'était soldé sur un nul 0-0. Et puis en football toujours, l'équipe de France lance sa préparation aujourd'hui pour la Coupe du Monde avec un premier rassemblement à Clairefontaine. Les Bleus disputeront deux matchs amicaux face à la Côte d'Ivoire puis l'Irlande du Nord. Ils commenceront le mondial le 16 juin prochain contre le Sénégal. Fin de ce flash, excellent après-midi.
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2: Il est 15h. Bonjour à tous, à la une de l'actualité, nouvelle escalade dans la guerre en Ukraine après la chute d'un drone sur un immeuble résidentiel de la ville de Galati, près de la frontière ukrainienne. La Roumanie accuse la Russie. Deux personnes ont été légèrement blessées. Bucarest a convoqué l'ambassadeur russe. Plusieurs dirigeants européens et l'ONU ont condamné l'incident. Emmanuel Macron promet une nouvelle moisson d'investissements étrangers pour le sommet Choose France 2026 prévu lundi à Versailles. Le chef de l'État assure que 87 milliards d'euros ont déjà été investis en France depuis le lancement de l'événement en 2018. En déplacement dans une usine du groupe allemand Vorwerk, fabricant du Thermomix, Emmanuel Macron a aussi défendu son bilan économique et la politique de réindustrialisation du pays. La SNCF continuera d'exploiter les lignes TER entre Paris et les Hauts-de-France jusqu'en 2038. La région a attribué à SNCF Voyageurs ce contrat de 10 ans après un appel d'offres où l'entreprise ferroviaire était seule candidate. En échange, les exigences de ponctualité vont être renforcées avec un objectif de 98,5% de trains à l'heure en fin de contrat. Les pénalités en cas de suppression de trains vont aussi augmenter jusqu'à 1000 euros. Le gouvernement donne son feu vert à la hausse de salaire des aides à domicile dans le secteur associatif. Environ 100 000 salariés sont concernés avec une augmentation moyenne de 65 euros par mois. Une aide pérenne pour le carburant doit aussi être mise en place alors que la hausse des prix de l'énergie pèse sur la profession. Une décision attendue depuis plus d'un an par le secteur de l'aide à domicile. Les signalements de harcèlement de rue sont en forte hausse. L'application Humet, dédiée à la sécurité des femmes dans l'espace public, observe une augmentation d'environ 30% des alertes. Alex Gauthier.
3: Oui, en cause notamment les tenues plus légères portées avec les fortes températures. Les témoignages évoquent des sifflements, des insultes, des remarques sexistes ou encore des agressions physiques dans la rue et les transports. L'application permet aux victimes ou témoins de signaler les faits et de rejoindre les safe places pour se mettre en sécurité. Pour ces responsables, cette hausse des agressions montre que les violences sexistes restent encore très banalisées dans l'espace public.
2: Merci Alex. La responsable de l'application dénonce une énorme injustice parce que les hommes s'autorisent à être torse nu pour faire leurs activités sportives en plein air alors que c'est illégal. Enfin du tennis avec la suite de Roland-Garros. Quentin Alice joue ce soir face à Alexander Zverev, numéro 2 mondial. Et Andrei Rublev, lui, s'est qualifié pour le 4e tour tout à l'heure. Et puis le match incroyable de Moïse Kwame hier a boosté les audiences. Près de 3 millions de téléspectateurs sur France Télé jeudi. Voilà pour l'actualité. Excellent après-midi à tous.
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12: L'émission s'appelle Regarde ailleurs. Regarde ailleurs, c'est cette envie d'élargir son regard sur le monde à travers des partages d'expériences. Donc je donne la parole à des réalisateurs, des photographes, des écrivains, des voyageurs, ce qui est ton cas avec nous, Marie Grunewald, dans cette émission. Donc l'idée, c'est vraiment prendre le temps de te rencontrer. Donc on va revenir peut-être à Marie plus jeune. À quel moment tu as eu envie de quitter Yutz, la ville où tu as grandi, parce que là on se retrouve dans ta maison d'enfance à Yutz. À quel moment tu t'es dit, tiens, peut-être qu'il y a autre chose en dehors de Yutz?
13: Oui, alors c'est marrant parce qu'en fait, à la base, j'étais pas trop lancée vers les voyages. J'étais plutôt... J'avais tendance à rester dans ma zone de confort. J'étais très bien dans ma petite ville ici, avec ma famille, tout ça. Et puis en fait, c'est seulement quand j'avais autour de 20 ans, où en fait j'ai eu l'opportunité d'aller étudier à l'étranger. Et je me suis dit, bah ok, pourquoi pas, donc les programmes Erasmus qu'on connaît. Sauf que j'avais envie d'aller plus loin. Donc du coup, je me suis dit, pourquoi pas partir aux États-Unis. Donc du coup, j'ai fait ma demande pour partir aux États-Unis. Ça a été accepté. Donc en fait, j'ai passé d'abord la première partie de l'année à Londres. Et ensuite, je suis partie aux États-Unis. Et en fait, je pense que ça a déclenché une envie de voyager encore plus, une passion que j'avais, dont j'étais même pas au courant. Et du coup, voilà, ça a commencé comme ça, une année d'études à l'étranger. Et après, je suis rentrée en France et je me suis dit, c'est impossible que je reste ici. Il faut que je reparte. Et du coup, je suis repartie à Londres et je suis restée 5 ans au final. J'ai travaillé sur place et puis une fois que j'avais trouvé mon travail et tout, j'ai fait ma petite vie sur place. Et c'est comme ça que ça a commencé, le tout début de mes voyages.
12: Donc là, c'était dans le cadre des études. Ensuite, tu pars à Londres pour pouvoir trouver un travail et rester dans la durée. Est-ce que tu savais que tu allais rester 5 ans à Londres ou comment ça s'est passé?
13: Ah non, au début, je m'étais dit, bah, j'y retourne parce que j'ai envie d'être à l'étranger. Mais tous les ans, j'avais une autre envie de voyage. Je me disais, ah, peut-être que cette fois-ci, je vais partir en Espagne. Et peut-être que cette fois-ci, je vais partir. À un moment, je voulais partir à Dubaï. Enfin bref, j'avais plein d'idées de voyage. Au final, à chaque fois, je revenais à Londres. C'était un peu la facilité aussi, parce que voilà, je commençais à avoir ma petite vie, mes amis, mon travail. Et puis au final, après, je me suis créé une vie que j'aimais bien à Londres et j'y suis restée pendant 5 ans.
12: Et pourquoi tu as quitté cette vie à Londres que tu aimais bien ?
13: J'ai fait un burn-out. C'était un petit peu trop de... Londres, c'est une ville qui est incroyable, mais c'est vrai que ça ne s'arrête jamais. Et au niveau du travail, je travaillais énormément. Et à un moment où voilà, c'était trop, tout simplement. Donc du jour au lendemain, j'ai quitté mon travail, j'ai quitté mon partenaire de l'époque, j'ai quitté mon logement. Et je me suis dit, OK, qu'est-ce que je fais maintenant ?
12: OK, tu me parles de burn-out, c'est un mot qu'on entend beaucoup. Est-ce que tu peux me revenir sur cette étape-là de ta vie ? Qu'est-ce que c'est qu'un burn-out et qu'est-ce que ça veut dire ? Qu'est-ce que le corps veut dire à travers ça ?
13: C'est tout simplement quand c'est trop, quand on a trop tiré sur la corde. Et en fait, au niveau du travail, moi, à ce moment-là, j'avais déjà en tête d'ouvrir ma propre agence. Donc, je travaillais dans le domaine du tourisme pour une petite agence de voyage. Et mon but, c'était, dans le futur, d'ouvrir ma propre agence. Donc, du coup, je me suis vraiment investie à fond dans cette boîte en me disant, voilà, je vais apprendre comment on fait la finance, comment on fait la relation client, comment on fait le marketing. Donc, je me suis vraiment donnée à fond. C'était des horaires très, très longues la semaine où la seule chose qui faisait que je rentrais chez moi, c'était qu'il fallait que je chope le dernier métro. Et le week-end aussi, c'était des événements et tout. C'était assez prenant. Et puis en fait, je suis arrivée à un moment où je sentais que c'était un petit peu difficile. Et j'avais des amis qui faisaient un tour du monde et qui allaient au Népal. Et moi, c'était un de mes rêves d'aller au Népal. Donc je me suis dit, bah, OK, je vais essayer d'aller les rejoindre. Donc j'ai dit à mon boss, j'ai dit, OK, là, j'ai besoin de vacances. J'aimerais partir au Népal. Et il m'a dit non. Et j'étais OK, je lui dis, mais là, je sens que j'en ai vraiment besoin. Je sens que j'ai besoin d'une pause aussi. Le travail, ça devient beaucoup et tout ça. Il m'a dit non. Et du coup, le lendemain, je lui ai dit que je quittais le job. Et c'est ce que j'ai fait. Et c'était une des meilleures décisions de ma vie, je pense. Parce qu'après ça, j'ai senti vraiment un poids sur mes épaules qui s'est enlevé. Et puis à partir de ce moment-là, ça m'a permis aussi de réfléchir au travail que je voulais faire par la suite, avoir un travail qui a un peu plus de sens, avoir peut-être une vie un peu plus équilibrée entre la vie perso et la vie pro. Et c'est à ce moment-là, en fait, où je me suis dit, bah, c'est peut-être le bon moment pour te lancer et créer ton business. Et du coup, j'ai ouvert mon agence de voyage.
12: OK, donc tu l'as fait finalement, tu as ouvert cette agence de voyage pour toi.
13: Je l'ai fait parce que ça me semblait être le bon moment de me lancer dans cette aventure. J'y suis allée d'une manière que je ne recommanderais pas forcément aujourd'hui, dans le sens où voilà, quitter son boulot du jour au lendemain, se retrouver avec absolument rien et se dire on va lancer sa boîte dans mon imaginaire en 3 mois, ça allait fonctionner. Ça se passe pas du tout comme ça. Mais c'était une aventure et ça m'a permis de me lancer dans le monde de l'entrepreneuriat et aujourd'hui, je regrette rien.
12: Quand tu crées ton agence, tu es encore à Londres ou est-ce que tu rentres en France à ce moment-là ?
13: Je l'ai créée quand j'étais à Londres et après, en fait, je suis revenue en France. Mais en fait, donc je vendais des voyages spécialisés. J'étais spécialisée dans le tourisme responsable et principalement dans les randonnées. Et en fait, mon but, c'est que je ne voulais pas vendre des destinations où je n'avais jamais été. Donc, j'ai commencé à voyager pour tester les itinéraires que je créais, pour les modifier par la suite avant de les vendre. Et en fait, au fur et à mesure, je me disais, mais ça sert à quoi que je prenne un logement ou que je m'installe vraiment en France, sachant que j'y suis à peine une semaine par mois. Mon agence était en ligne, donc je me suis dit, bah, continue comme ça, reste de plus en plus longtemps dans chaque pays. Et en fait, au fur et à mesure, bah, c'est comme ça que j'ai commencé un peu une vie de nomade, à passer d'un pays à un autre pour développer ces itinéraires.
12: Ok, on va parler de cette étape-là de ta vie, mais je reviens quand même sur l'agence pour laquelle tu travaillais à Londres. Donc là, tu vendais des voyages, mais effectivement, tu n'avais pas expérimenté.
13: Exactement, ouais. J'étais responsable de tout ce qui était voyages internationaux. Et en fait, ouais, je vendais des destinations à l'autre bout du monde. Enfin, c'était un moment de ma vie où j'avais pas vraiment voyagé très très loin, à part les États-Unis pour les études. Et en fait, il y avait cette... Je me souviens qu'il y avait un collègue à moi qui était très doué pour mentir. Et il arrivait à parler aux clients en disant « Ah oui, vous allez voir, en Chine, ça se passe comme ça. » Et puis, il y a ci, il y a ça. Et quand il raccrochait, je lui disais « Ah ouais, je savais pas que tu avais été en Chine et tout. » Il me dit « Mais j'ai jamais été. » Et je lui disais « Mais comment tu fais pour donner des détails et vendre ça comme si tu y as été ?» Enfin, je trouvais ça un peu... c'était épatant et en même temps malhonnête, dans le sens où je me dis, si les gens viennent chercher des conseils dans une agence de voyage, c'est pour avoir vraiment des conseils vrais d'une personne qui est allée, qui a expérimenté les choses. Et du coup, je me voyais pas, moi, dans mon agence par la suite, faire la même chose. Et je voulais vraiment pouvoir donner des conseils très précis sur les choses que j'avais vécues, sur voilà, un retour d'expérience, ce qu'on attend logiquement d'une agence de voyage, quoi.
12: Tu parlais de tourisme responsable, donc c'était déjà le cas dans cette agence à Londres ou pas du tout? Et qu'est-ce que c'est que le tourisme responsable? Est-ce que tu peux définir un petit peu ce concept?
13: Alors en tout cas, pour moi, le tourisme responsable, c'est un tourisme qui a le moins d'impact négatif sur à la fois l'environnement, sur les populations locales. Et en fait, donc c'était pas du tout cette agence, c'était pour laquelle je travaillais, était pas du tout spécialisée là-dedans. Eux, ils étaient spécialisés dans toutes les grosses randonnées un peu connues comme la Grande Muraille de Chine, le Kilimandjaro, l'Everest Base Camp, donc des grosses randonnées. Et moi, en fait, au début, mon idée, en fait, c'était de faire un petit peu la même chose, de faire ces grosses randonnées très connues parce que ça me faisait rêver. Et quand j'ai été au Népal, justement, je voulais faire l'Everest Base Camp comme tout le monde fait. Sauf que c'était trop long. J'avais pas assez de temps pour faire cette randonnée-là. Et c'était trop cher. J'avais pas non plus les finances pour faire ça. Et en parlant, en fait, avec l'agence, elle me dit, mais Marie, enfin, je te connais, en fait, c'est pas ça dont t'as besoin. Ce qui t'irait mieux, c'est cet itinéraire, là. Donc c'est un autre itinéraire à l'opposé, qui était très peu connu, mais qui était géré par une communauté. Donc, ça veut dire que tout l'argent qui rentrait du tourisme était ensuite géré par la communauté pour ensuite être réinvesti de la meilleure des façons. Et je m'étais dit, ah, c'est vrai que l'idée est sympa. Et elle m'a dit, et puis là, les vues, enfin, on est au Népal, peu importe où tu vas, de toute façon, les vues sont incroyables. Et donc, du coup, j'ai accepté de faire ça. Et j'ai fait cette randonnée de 9 jours avec mes deux amis que j'ai rejoints. Et en fait, c'était juste incroyable parce qu'on a eu les deux premiers jours, le début d'une petite randonnée connue. Donc, il y avait encore beaucoup de monde. Mais c'était surtout du tourisme local, des écoles principalement. Et après, en fait, il fallait qu'on appelle en avance les lodges pour être sûr qu'ils soient ouverts. Et du coup, ça te donne cette opportunité vraiment d'aller à la rencontre des gens parce que tu fais pas partie, t'arrives pas avec un énorme troupeau de touristes et t'as cette opportunité de t'asseoir le soir et de discuter avec les gens et d'échanger. Et en fait, cette expérience pour moi, elle a été vraiment un déclic parce que je me suis dit, mais c'est ce type d'expérience que je veux que mes clients aient. C'est vraiment avoir ces moments de qualité avec des gens sur place et pas juste suivre à la queue leu-leu des touristes dans un endroit qui est surpeuplé, quoi.

0: Et à partir du moment où tu découvres cet itinéraire, tu te rends compte que l'humain finalement fait partie intégrante du voyage, avec cette envie de partage et de faire rencontrer à des voyageurs européens un peu ce que toi tu viens d'expérimenter. Mais comment est-ce qu'on fait quand on crée son agence pour faire connaître son produit touristique, ou en tout cas son voyage qu'on propose? Parce que il y a ce rêve. Enfin, je pense qu'aujourd'hui on est quand même dans ce monde où beaucoup de gens essaient de remettre un peu de sens et de cohérence dans leur vie et cherchent à créer la réalité qui leur corresponde et pas forcément rentrer dans une case dictée par une pression sociale ou familiale. Mais quand on veut se lancer en tant qu'indépendant et créer son métier, donc toi ça a été dans le tourisme, comment est-ce qu'on s'y prend?
1: Je pense qu'au début, en fait, c'est un peu l'erreur que j'ai faite, c'est que je pensais qu'en faisant de la pub en ligne, ça allait suffire. Et en fait, je me suis rendu compte que ce qui marchait le mieux, c'était quand je revenais en France et que je faisais des événements en face à face. Donc, j'organisais en fait des apéros voyageurs où je réunissais des gens. On se prenait un apéro ensemble et en fait, on parlait voyage et on partageait nos expériences. Et en fait, ça, c'est ce qui a fonctionné le mieux. Et je me suis dit, en fait, il y a vraiment que le lien en direct avec les personnes qui marchent le mieux. Et après, c'est le bouche à oreille. À partir du moment où les gens te voient, te font confiance, ils en parlent autour d'eux et puis c'est comme ça que ça se développe.
0: Et en même temps, tu t'es lancé dans le nomadisme. Tu parlais d'un peu digital nomade, donc tu avais compris que tu pouvais bosser d'un peu partout. Parle-moi peut-être cette phase-là de ta vie, parce qu'il y a aussi ce rêve qui est peut-être alimenté par les réseaux sociaux. On voit des influenceurs qui se baladent dans des paysages incroyables, souvent avec leur ordinateur portable, souvent en couple aussi. Et puis tu te dis, ouais, mais ils vivent leur meilleure vie, quoi. Moi aussi, je veux faire ça. Donc j'ai l'impression que tu es allé un petit peu vers ce style de vie-là. Donc j'aimerais bien que tu reviennes sur cette époque de nomadisme.
1: J'ai passé 8 ans en fait en mode nomade. Pendant 5 ans, j'avais mon agence de voyage jusqu'au Covid où j'ai dû la fermer. Et par la suite, j'ai continué en mode nomade. Mais là, je faisais un peu des boulots en ligne, de marketing, tout ça. Mais cette expérience, alors pour moi, j'ai vraiment adoré parce qu'en fait, le fait de voyager, enfin même de vivre dans un pays, ça te donne une expérience qui est complètement différente de quand tu viens en vacances pendant une semaine, où t'as plus une vision un peu superficielle du pays. Là, tu prends le temps de t'installer, de te créer une routine, du coup de revoir des personnes aussi régulièrement, donc tu crées du lien. Les gens du pays te voient un peu différemment, en fonction de comment tu te comportes aussi, évidemment. Mais tu peux créer du lien beaucoup plus facilement que quand tu viens juste pour une semaine et que tu essaies de faire un maximum de choses parce que c'est ta semaine de vacances, quoi. Donc moi, j'ai adoré ce côté-là où se créer une vie, en fait, dans chaque pays et aller à la rencontre des autres. C'était une expérience vraiment, vraiment incroyable. Je suis contente d'avoir pu vivre ça, ouais.
0: C'est dans quel pays que tu as fait le choix de te poser pour bosser ? C'était le Népal, là, ou quand tu disais donc vivre dans d'autres pays à l'étranger, c'était comment tu choisissais tes pays et quels étaient-ils ?
1: Il y a eu beaucoup de pays, majoritairement, même surtout en fait des pays chauds, parce que je déteste le froid. Donc en fait, je suivais le soleil et j'ai passé beaucoup de temps en Amérique latine parce que c'est vraiment un endroit du monde que j'adore. Et puis dès que parfois, on va dire que je revenais un peu quand même de temps en temps en Europe, au moins pour voir la famille, un peu aussi en Asie du Sud-Est, enfin des pays. En fait, je décidais pas vraiment à l'avance. Je me disais, ah tiens, c'est vrai que ce pays-là a l'air sympa. Hop, allez, on y va. Après, je suis ici. Maintenant, il faut que je parte. Où est-ce que je peux aller? Et puis après, en fonction de mes envies, en fonction de ce que j'entendais, des gens que j'avais envie de rencontrer, des expériences que j'avais envie de vivre, je suivais mes envies.
0: Tout en continuant à créer des itinéraires touristiques.
1: Oui, pour les 5 premières années, oui. À chaque fois, c'était un peu mélanger le travail et la vie perso, parce qu'en fait, à chaque fois que j'allais dans un nouvel endroit, je me disais, ah, tiens, là, on pourrait faire un itinéraire. Ah, je vais essayer de tester cette rando. Tiens, il faudrait que je rencontre une agence sur place avec qui je pourrais travailler. Donc, c'était un petit peu mélangé, mais après, moi, ça a été tout le temps ma passion, donc ça m'a pas forcément dérangée. Et puis par la suite, une fois que mon agence était fermée après le Covid, là, c'était peut-être un peu plus simple de séparer, on va dire, vie perso et vie pro, parce que j'avais mon boulot en ligne. Dès que c'était fini, je profitais un peu plus du pays, quoi.
0: Quand tu voyages comme ça avec ton boulot en ligne, est-ce que tu peux me parler de ce monde de digital nomade ou pas trop? C'est quelque chose que tu as expérimenté, tu les as rencontrés. Qu'est-ce que c'est qu'un digital nomade? Est-ce que tu peux revenir un peu sur cette grande famille?
1: Ouais, les spécimens des digital nomades. Alors au début, en fait, quand j'ai commencé à voyager en tant que digital nomade, ce mot n'existait même pas. Et c'est par la suite où j'ai entendu qu'on en parlait. Et je me suis dit, ah oui, en fait, bah, logiquement, c'est moi, puisque je voyage et que je travaille en ligne. J'ai eu du mal, en fait, à m'identifier au digital nomade et encore plus vers la fin. Au début, oui, je me disais, bah oui, c'est vrai, on est plusieurs à travailler comme ça en ligne et à vivre dans différents pays. Donc, je trouvais ça intéressant, on rencontre des gens de plein de pays différents. Mais il y a vraiment deux phases. Il y a une phase où c'est vraiment des gens qui ont envie de, bah oui, d'expérimenter la vie locale et de s'intégrer dans la vie locale. Et il y a aussi une autre phase où c'est vraiment des gens qui sont là parce qu'il fait beau, parce que la vie, elle est pas chère. Mais par contre, il faut qu'on ait absolument la même vie qu'on aurait chez nous. On va aller au Starbucks et on va aller manger dans des chaînes. Et ça, je trouve ça vraiment dommage. Donc, il y a vraiment ces deux faces. Et de plus en plus, vers la fin, quand le digital nomade a commencé à se développer, le digital nomadisme a commencé à se développer, là, je me suis plus du tout reconnue là-dedans. Parce que je sentais qu'il y avait un manque de respect, en fait, des personnes qui voyageaient et qui travaillaient en ligne, qui avaient de moins en moins cette envie vraiment de s'intégrer et de découvrir la culture du pays. Et du coup, j'ai commencé un peu à m'en éloigner.
0: Ok, donc le Covid arrive et tu tournes la page de l'agence, c'est ça?
1: Oui, au début, je l'ai juste mis en pause en me disant, bon, ok, on ne peut pas voyager. Et puis, bon, comme tout le monde, je me suis dit, c'est une affaire d'un ou deux mois et puis ça va passer. Voilà, bon, c'est tout ce qui s'est passé. Et en fait, une fois que les gens ont pu recontinuer à voyager, j'ai essayé de relancer l'agence et en fait, c'était complètement différent la façon dont les gens voyageaient. Tout le monde était hyper stressé, les gens annulaient au dernier moment. Moi, je passais beaucoup plus de temps à savoir quel formulaire fallait remplir pour entrer dans quel pays. Alors qu'à la base, moi, ce qui m'attirait, c'était vraiment de chercher le petit logement sympa où ils vont pouvoir dormir, l'activité qu'ils vont faire, les gens qu'ils vont pouvoir aller rencontrer. Et du coup, j'ai un peu perdu cette... Ouais, c'était vraiment différent et je me suis dit, je préfère arrêter avant d'en être dégoûtée parce que le voyage, c'est ma passion. Et du coup, j'ai décidé de fermer la boîte. Ce qui m'a aidée, c'est qu'à ce moment-là, j'étais déjà très intéressée par l'Ayurveda et que je me suis formée en Ayurveda et je me suis dit, bon, bah voilà, c'est peut-être le bon moment de changer de carrière, de mettre les voyages, en tout cas au niveau professionnel, de côté, les garder au niveau personnel et de me rediriger vers autre chose.
0: Donc avant d'ouvrir le chapitre Ayurveda, tu disais le voyage, c'est ma passion. Qu'est-ce que c'est que pour toi le voyage? Qu'est-ce que ça représente et qu'est-ce que ça t'a apporté?
1: Moi, le voyage, ce que ça m'a apporté, c'est vraiment une ouverture d'esprit où en fait, c'est venu questionner toutes mes croyances, où je me suis rendu compte qu'on est éduqué d'une certaine façon, qu'on vit dans un certain milieu. Et qu'en fait, quand on voyage, ben tout le monde est différent et il y a pas ma vision c'est la meilleure ou ta vision c'est la meilleure. C'est juste des visions qui sont différentes et ça m'a permis vraiment de m'ouvrir au monde et de me dire c'est incroyable ces façons de penser et là je me rappelle une fois où j'étais en Tanzanie et j'étais dans une tribu Maasai. Et je parlais avec le professeur du village et il me demandait combien de... Non, déjà, il me demandait où était mon mari parce que je voyageais seule, donc je n'osais pas lui dire que je n'étais pas mariée. Et ensuite, il me dit, mais en France, combien de maris tu peux avoir? Et je lui dis, bah, un seul. Et il me dit, un seul? Et je dis, bah oui, il fait... même pas deux, officiellement non. Et il me dit, ah oui, c'est bizarre. Et en fait, la façon dont il m'a dit, c'est bizarre... C'est, pour lui, c'était quelque chose de différent, d'étrange, mais il n'y avait pas de jugement. Et en fait, le fait que lui puisse avoir plusieurs femmes était tout aussi bizarre que pour lui, je ne peux avoir seulement un mari. Et en fait, je me suis dit, c'est génial parce qu'en fait, on a des visions complètement différentes. Ce qui pour lui est normal, pour moi, n'est pas la normalité et inversement. Et pour autant, qui dit que ma façon de vivre est la meilleure, sa façon de vivre est la meilleure, on est juste différents. Donc c'était vraiment ouais, une grosse ouverture d'esprit de découvrir qu'on a tous des façons de vivre différentes. Et du coup, c'est les rencontres que j'ai faites. Pour moi, le voyage, c'est... Évidemment, c'est des paysages magnifiques que tu peux voir, mais les souvenirs que j'ai aujourd'hui sont liés aux personnes que j'ai rencontrées.
0: Mais comme tu le disais très justement, le voyage, c'est un pas de côté qui te permet de découvrir différentes réalités, différentes croyances et se rendre compte que finalement la vérité est multiple et elle est feuilletée. Voilà, c'est bien de pouvoir faire vraiment ce pas et de se rendre compte qu'on n'a jamais complètement raison, jamais complètement tort, mais qu'on est vraiment tous complémentaires et surtout interdépendants les uns des autres.

0: disais aussi, tu voyageais seul en Tanzanie. Donc, je veux bien que tu me parles aussi de ça, parce que je pense qu'il y a pas mal d'hommes et de femmes qui ont envie de partir seuls, mais qui passent peut-être par une agence pour se sentir sécurisés, ou qui ont peur de partir seuls. Donc, qu'est-ce que tu peux dire à tous ces gens-là? Est-ce que le monde est aussi effrayant qu'on peut se l'imaginer?
1: Alors, pour répondre à ta question, j'ai jamais eu... L'endroit où j'ai le plus peur à chaque fois que je partais en voyage, c'était quand je revenais et que je passais par Paris. C'était vraiment l'endroit où je me disais « Ouh là, je me sens en insécurité, là ça va pas du tout ». Alors qu'à l'autre bout du monde, alors évidemment, il faut faire preuve de bon sens. Et il y a des choses que tu fais attention à la façon dont tu te comportes, la façon dont tu t'habilles, tu fais attention aux gens qui sont autour de toi, des choses qui sont totalement normales. Mais le monde n'est pas aussi coupe-gorge qu'on veut nous le faire croire. Et surtout, j'essaie un maximum d'inciter les femmes à voyager, parce que je sais que c'est encore plus difficile pour une femme, il y a encore plus de croyances limitantes pour les femmes. Mais non, on peut voyager solo, et pour moi, c'est même la meilleure façon de voyager, parce qu'il n'y a que comme ça qu'on peut vraiment s'ouvrir aux autres. En général, quand on part à plusieurs, ben, on a tendance à rester en groupe. C'est le confort. Et en fait, quand on est seul, ben, on n'a pas le choix. On est obligé d'aller vers les autres. Et en même temps, quand on voyage seul, les autres viennent plus facilement à nous aussi. Donc, à chaque fois que j'ai voyagé seul, c'est là où j'ai eu les meilleures expériences et les plus belles rencontres. Donc, il faut voyager seul. Après, ça peut faire peur au début quand on n'a jamais voyagé seul. On peut tout simplement, on n'est pas obligé de partir pour la première fois à l'autre bout du monde. On peut partir à l'autre bout de la France, on peut partir en Europe. Et on peut aussi, pour un premier voyage, oui, partir seul, mais accompagné d'une agence où on sera après dans un groupe. Donc on ne connaît pas forcément les gens avec qui on va partir. C'est déjà un petit peu l'aventure. Mais ça fait un peu moins peur au début, oui.
0: Et toi, personnellement, qu'est-ce que ça t'a apporté de voyager seul ?
1: Beaucoup de débrouilles. Il faut se débrouiller seul quand on a des situations qui nous arrivent. Et ben en fait, on n'a pas le choix. On est là et on se dit, bah là, je peux compter que sur moi-même. Et du coup, on apprend à se débrouiller, on apprend à gérer son temps, à gérer son planning, à gérer ses émotions, à faire confiance à son intuition. Ça donne confiance en soi. De voyager seul, parce qu'on se dit, ah bah oui, en fait, ouais, c'est possible de faire des choses, c'est possible de s'en sortir, même à l'autre bout du monde, dans un pays où je parle pas la langue. Donc, c'est une très bonne expérience.
0: Ta maman est passée avant, elle est partie. Moi, j'aurais posé la question de comment est-ce qu'elle vit le fait que sa fille voyage toute seule. Donc, comment tes parents vivaient ça?
1: Ils ont eu beaucoup de mal. On va pas se mentir, au début, c'était dur. Comme je pense chaque parent qui voit son enfant partir seul à l'autre bout du monde. Après, ils ont aussi voyagé seuls quand ils étaient très jeunes, donc ils savent ce que c'est. Et je pense que c'était même plus compliqué à leur époque qu'à mon époque. Mais pendant plusieurs années, il y a toujours eu ce stress de me voir partir seul. Après, je fais en sorte de les rassurer autant que je peux. Et je pense qu'au fur et à mesure, ils ont pris confiance en moi aussi, en sachant que je sais me débrouiller, même dans des situations un peu moins drôles.
0: Marie, on va parler de ce chapitre Ayurveda, yoga. Donc, est-ce que c'est quelque chose que tu rencontres en voyage? Et comment est-ce que tu fais rentrer l'Ayurveda et le yoga dans ta vie?
1: Alors, au début, j'ai commencé avec l'Ayurveda parce qu'en fait, j'ai eu des problèmes de santé qui ont fait que je ne trouvais pas de solution dans la médecine moderne. Et du coup, j'ai commencé à me tourner vers les médecines anciennes. Et c'est là, parmi tant de recherches, que je suis tombée sur l'Ayurveda. Et plus je lisais sur cette médecine, plus je me disais, mais en fait, c'est tellement logique et tellement révolutionnaire en même temps. Et j'ai décidé de l'appliquer déjà à ce moment-là. Je voulais en faire mon métier tellement je trouvais ça incroyable comme médecine. Et après, je me suis dit, bon, calme-toi, t'as déjà une agence de voyage, continue là-dedans. Donc, je l'ai appliqué, on va dire, au niveau personnel. Et moi, ça m'a beaucoup aidé pour ma santé. Et c'est pour ça qu'au bout d'un moment, je me suis dit, en fait, il faut que je puisse me former professionnellement pour pouvoir partager en fait cette médecine avec d'autres personnes, parce que ça a été d'une grande aide pour moi. Et je pense que ça peut être d'une grande aide pour beaucoup de personnes, oui.
0: Tu peux me parler de l'Ayurveda, ce que c'est ?
1: Donc c'est une médecine qui vient d'Inde, qui date d'il y a plus de 5000 ans. Et en fait, Ayurveda, ça veut dire la science de la vie. Et c'est une médecine qui va se baser plus sur... on va essayer de regarder la source, en fait, du problème, plutôt que juste de cacher les symptômes. Donc, un exemple tout bête, tu vas avoir... des maux de tête, au lieu de te dire bah voilà, tu prends ça pour ne plus avoir les maux de tête, c'est ok, mais pourquoi t'as ces maux de tête? Est-ce que t'as assez bu? Est-ce que t'as assez dormi? Enfin, on va vraiment chercher, creuser un maximum pour trouver la source du problème. Donc cette approche déjà m'a beaucoup plu, et du coup c'est plus une médecine préventive. En fait, on va pas attendre de tomber malade pour se dire bon, qu'est-ce qu'on fait maintenant? C'est vraiment comment, dans ta vie de tous les jours, faire en sorte que, au niveau de ta nutrition, au niveau de ton hygiène de vie, tu sois le plus en forme possible pour, idéalement, ne pas tomber malade. Et ce qui m'a aussi beaucoup plu dans l'Ayurveda, c'est que c'est une approche qui est très individuelle, dans le sens où il n'y a pas un régime qui va aller pour tout le monde. C'est en fonction de toi, de qui tu es, de ton âge, de la saison, de plein de choses, de ton environnement. Tu vas avoir une nutrition qui va être plus adaptée, une hygiène de vie qui va être plus adaptée. Donc en fait, c'est vraiment différent pour chaque personne. Et en plus, ça prend en compte autant la santé physique que la santé mentale, et ça comprend ça fait le lien en fait entre les deux. Ça divise pas comme dans la médecine moderne où on traite le mental et on traite le corps différemment, enfin en deux phases. Là, c'est vraiment un tout, un ensemble, et les deux sont liés. Et c'est cette approche qui m'a beaucoup plu. Oui.
0: Le côté holistique, on considère le corps, l'âme et l'esprit.
1: Oui, exactement. Et puis c'est des médecines naturelles. Donc on va utiliser la nutrition, on va utiliser l'hygiène de vie, les plantes, les massages pour apporter un meilleur bien-être. Oui, pour le yoga.
0: Marie, merci beaucoup à toi.
1: Merci Alexandre.
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1: Il est 16h.
2: Bonjour à tous, à la une de l'actualité, nouvelle escalade dans la guerre en Ukraine après la chute d'un drone sur un immeuble résidentiel de la ville de Galati, près de la frontière ukrainienne. La Roumanie accuse la Russie. Deux personnes ont été légèrement blessées. Bucarest a convoqué l'ambassadeur russe. Plusieurs dirigeants européens et l'ONU ont condamné l'incident. Emmanuel Macron promet une nouvelle moisson d'investissements étrangers pour le sommet Choose France 2026 prévu lundi à Versailles. Le chef de l'État assure que 87 milliards d'euros ont déjà été investis en France depuis le lancement de l'événement en 2018. En déplacement dans une usine du groupe allemand Vorwerk, fabricant du Thermomix, Emmanuel Macron a aussi défendu son bilan économique et la politique de réindustrialisation du pays. La SNCF continuera d'exploiter les lignes TER entre Paris et les Hauts-de-France jusqu'en 2038. La région a attribué à SNCF Voyageurs ce contrat de 10 ans après un appel d'offres où l'entreprise ferroviaire était seule candidate. En échange, les exigences de ponctualité vont être renforcées avec un objectif de 98,5% de trains à l'heure en fin de contrat. Les pénalités en cas de suppression de trains vont aussi augmenter jusqu'à 1 000 euros. Le gouvernement donne son feu vert à la hausse de salaire des aides à domicile dans le secteur associatif. Environ 100 000 salariés sont concernés avec une augmentation moyenne de 65 euros par mois. Une aide pérenne pour le carburant doit aussi être mise en place alors que la hausse des prix de l'énergie pèse sur la profession. Une décision attendue depuis plus d'un an par le secteur de l'aide à domicile. Les signalements de harcèlement de rue sont en forte hausse. L'application Humet, dédiée à la sécurité des femmes dans l'espace public, observe une augmentation d'environ 30% des alertes. Alex Gauthier.
3: Oui, en cause notamment les tenues plus légères portées avec les fortes températures. Les témoignages évoquent des sifflements, des insultes, des remarques sexistes ou encore des agressions physiques dans la rue et les transports. L'application permet aux victimes ou témoins de signaler les faits et de rejoindre les safe places pour se mettre en sécurité. Pour ces responsables, cette hausse des agressions montre que les violences sexistes restent encore très banalisées dans l'espace public.
2: Merci Alex. La responsable de l'application dénonce une énorme injustice parce que les hommes s'autorisent à être torse nu pour faire leurs activités sportives en plein air alors que c'est illégal. Enfin du tennis avec la suite de Roland-Garros. Quentin Alice joue ce soir face à Alexander Zverev, numéro 2 mondial. Et Andrei Rublev, lui, s'est qualifié pour le 4e tour tout à l'heure. Et puis le match incroyable de Moïse Kwame hier a boosté les audiences. Près de 3 millions de téléspectateurs sur France Télé jeudi. Voilà pour l'actualité. Excellent après-midi à tous.
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8: Bonjour à toutes et à tous, ravie de vous retrouver pour ce nouveau numéro du Regard de l'Hebdo. J'ai le plaisir cette semaine d'accueillir Cyril de l'Hebdo au studio en chair et en os. Bonjour Cyril, la forme ?
9: Ouais, biologique et tout. Hein. c'est moi en vrai.
8: C'est toi en vrai, on peut te pincer et tu sais, ça te fait mal. Super, ben, contente de t'avoir parmi nous au studio cette semaine. Commençons par la une. Une vaste collecte de vieilles pellicules de films touche à sa fin. 6 mois de collecte ardéchoise réalisée par l'association Ofnibus, ce qui veut dire objet filmique non inventorié, va permettre aux spectateurs de regarder l'Ardèche dans le rétro. Pas que des pépites à haute valeur historique sont exhumées, mais plutôt la vie de tous les jours. C'est ça, Cyril ?
9: Exactement. La projection de mémoire a lieu le 2 juin à Privas. Donc c'est un rendez-vous effectivement à ne pas manquer parce que ce n'est pas forcément des pellicules de films ultra connus de scènes tournées en Ardèche. Au contraire, ça peut être les 90 ans de Mamie Papillon, disons un nom comme ça. Oncle Hubert. Qui effectivement avait fait la fête pour leur anniversaire dans les années 60, dans les années 40. Donc on trouve des trucs en noir et blanc, des trucs de jadis. Et surtout, ça nous permet, nous, Ardéchois, de retrouver nos racines et de mieux comprendre, mieux percevoir comment les gens vivaient. Parce que, bah, du coup, on trouve de très beaux documentaires, par exemple, sur la façon dont les Ardéchois s'habillaient à l'époque, comment ils se déplaçaient, est-ce qu'ils se déplaçaient en charrette en 1920 ou à Dodane, ou est-ce qu'il y avait déjà des voitures. Bref, en fait, c'est très documenté, finalement, à travers la vie quotidienne. Il y a plein de choses qui se dégagent. Et on n'est pas sur du documentaire historique tourné, on est plus sur des films authentiques de l'Ardèche de jadis.
8: Des jolies archives qu'on va pouvoir découvrir à la restitution finale, donc à Privas, le 2 juin.
9: Ça a été donc cette restitution finale, l'aboutissement de 6 mois de travail, puisque l'association est arrivée en fin d'année 2025. Elle a commencé à collecter en plusieurs endroits d'Ardèche des films qui ont été donnés par des Ardéchois eux-mêmes, qui ont fait qui ont raclé leur fond de tiroir en disant « Mais tu te rappelles, on avait tourné ça, et puis on m'avait donné la bobine, on m'avait donné
8: le VHS,
9: on m'avait donné la bande, etc. » Et c'est comme ça qu'on arrive à reconstituer un pan d'histoire qui a plein de valeurs et qui pourrait être oublié sans ça.
8: Et je crois que cette, comme tu disais tout à l'heure, donc ils sont passés 6 mois à l'Ardèche, mais cette association a été créée en 2021 et qui sillonne un petit peu la France depuis maintenant 5 ans pour faire ce genre de collecte dans différentes régions de la France.
9: Oui, tout à fait. Là, c'est pas un projet Ardéchois à proprement parler. C'est une association qui a une envergure nationale et qui effectivement s'arrête selon les cas géographiquement dans tel ou tel département. Elle y reste un moment et puis en étant comme ça collée au territoire, elle découvre des pépites.
8: Des pépites de l'histoire avec une petite hache. Restons dans l'événementiel et partons à côté de Sainte-Eulalie, aux sources de la Loire, où un incroyable spectacle itinérant démarre sa tournée ce samedi 30 mai. Qu'est-ce que cette nouvelle création, le fleuve ambulant de la compagnie Van der Kalin, a de si incroyable, Cyril?
9: Tout, quasiment. Alors d'abord, la première chose, c'est que en Ardèche, ça sera le seul spectacle, c'est-à-dire la seule date, samedi 30 mai, en fin d'après-midi, je ne me rappelle plus exactement de l'horaire, je vous invite à lire l'hebdo de l'Ardèche pour ça. Ce spectacle démarre effectivement aux sources de la Loire, au pied du Gerbier de Jonc à Sainte-Eulalie. Et il s'achève le 9 août à l'embouchure de la Loire à Saint-Nazaire. Donc c'est un spectacle itinérant de 2 mois et demi. Qui a une envergure nationale, c'est pas quelque chose d'Ardéchois, mais la compagnie Van der Kalin voulait absolument faire l'intégralité de la descente du fleuve depuis la montagne ardéchoise jusqu'à Saint-Nazaire. Et l'idée donc de ce spectacle, alors en quoi c'est exceptionnel? C'est exceptionnel parce que c'est un spectacle ambulant en plein air, c'est pas forcément courant, que ça suit exclusivement les rives du plus long fleuve de France, la Loire, et que c'est un spectacle qui véhicule un message écologique fort. C'est-à-dire que les deux protagonistes Nolwenn et Vincent, qui sont les créateurs de la compagnie Van der Kalin, ont une sensibilité écologique très marquée. Et ils ont choisi la Loire parce qu'ils y habitent. Hein. Il y en a un qui habite Orléans, l'autre du côté de Tours, je crois. Ils veulent que leur belle nature, et en l'occurrence la Loire, soit préservée. Donc c'est un spectacle à message. Donc en soi, c'est pas forcément si exceptionnel, en l'occurrence par rapport à la sauvegarde de la planète, à la sauvegarde de l'environnement. Ce qu'il y a d'exceptionnel, c'est le format, c'est-à-dire quelque chose qui dure 2 mois et demi, qui est ambulant et qui est non polluant, parce qu'en fait, ils vont se déplacer à vélo le long de la Loire, ils vont déplacer la régie à vélo, ils vont utiliser des panneaux photovoltaïques pour amener leur matériel et conserver une énergie, c'est-à-dire que non seulement ils véhiculent un message, mais ils le vivent dans leur quotidien.
8: Avec des charrettes et compagnie.
9: C'est ça, avec des charrettes. Donc en fait, on est aussi sur un espèce d'exploit sportif, sur quelque chose qui démontre par l'exemple, et le spectacle en lui-même est exceptionnel quand même, parce que il est complètement déjanté. Très drôle. Alors, je ne l'ai pas vu, puisqu'il va être produit pour la première fois le 30 mai. Je ne vais pas dévoiler le synopsis, mais on me l'a expliqué. Et c'est quelque chose qui vaut le détour, parce qu'il va y avoir des costumes, je vais juste dire, en particulier, les costumes d'écrevisse valent leur pesant de cacahuètes.
8: À découvrir sur la page 4.
9: Voilà, et il y en a d'autres. Hein, et on va beaucoup rire. Alors, si on n'est pas forcément sensible au message écologique, allez quand même à Sainte-Eulalie voir ce spectacle, parce que vous allez vous marrer, tout simplement.
8: Une pièce onirique, fantastique, qui alerte avec beaucoup d'humour, justement, et qui invite le public à ouvrir les yeux sur la vulnérabilité des écosystèmes. Toutes ces infos sont à retrouver sur la page 4, avec effectivement quelques photos délirantes. Et juste en face... sur la page 5, les lecteurs pourront découvrir également le programme de la Baume en musique qui fête ses 30 ans ce week-end, enfin qui commence ce week-end jusqu'au 7 juin.
9: Oui, c'est un festival qui a démarré effectivement il y a 30 ans, petitement, et qui est devenu grand. Mmh, ouais. Et au départ, un festival de musique classique, c'est toujours un défi de nos jours de rentrer dans ce style et d'arriver à le vulgariser, d'intéresser un large public. Ils y sont parvenus, et ils sont même allés au-delà, c'est-à-dire qu'ils ont commencé à diversifier leur programme. Ils sont passés du classique aux musiques du monde, aux musiques traditionnelles du monde, puis à des musiques plus contemporaines. Mmh. Et ils arrivent à faire le pont entre tous ces sons, finalement, et à drainer un plus large public que ce qu'il n'était au départ. Et à ne pas manquer en particulier les concerts au niveau de la plage mythique de la Turlure à la Baume, qui est le lieu emblématique,
8: incontournable
9: de la Baume en musique. Mais enfin, la Baume en musique, ce n'est pas seulement la commune de la Baume, c'est plein d'autres lieux en Sud-Ardèche où vont se dérouler un certain nombre de concerts jusqu'au 7 juin, je crois.
8: C'est ça. C'est tout à fait. On peut découvrir sur la page 5 donc, tout le programme, les rendez-vous du 28 mai au 7 juin, donc, que ce soit à la Baume, comme tu dis, au Théâtre Privat, il y a aussi à Gravière. Donc voilà, il y a tout un programme très, très intéressant et très riche, et pas que de la musique classique. Spectacle jeune public aussi, donc j'invite les auditeurs à découvrir.
9: Et de l'image aussi, parce que ça, c'est innovant cette année. Mmh. Il va y avoir des projections de lumière. On va voir véritablement des spectacles de son et lumière. Deux, je crois, de mémoire là aussi. C'est original.
8: Ouais, très chouette programme. Sans transition, tournons maintenant à la page 16, un zoom sur la déchetterie à plat. Alors, nouveau projet ambitieux pour le Sictum Sed, et puisque moi aussi je suis un peu à plat en ce moment, est-ce que tu peux nous dire et nous expliquer de quoi il s'agit, Cyril?
9: La déchetterie du Chélard, vous la connaissez. Actuellement, elle est basée à La Palisse, en face entre l'Intermarché et le stade de foot. Simplement, elle n'est pas super pratique. Et le Sictum Sed, qui est le syndicat intercommunal de traitement des ordures ménagères du secteur de l'Eyrieux-Doubs, qui est donc basé au Chélard et qui rayonne sur 33 communes aujourd'hui, a décidé de créer une déchetterie qui soit beaucoup plus performante, beaucoup plus spacieuse, beaucoup plus fonctionnelle, beaucoup plus accessible aussi. Et ce serait ce qu'on appelle une déchetterie à plat. Alors, ça ne veut pas dire qu'elle est fatiguée.
8: C'est pas que les humains. Non, effectivement, c'est très intéressant, en fait.
9: Donc, alors, là, à plat, c'est d'ailleurs sans quai, en fait, c'est ça que ça veut dire.
8: C'est ça, non, mais ça, tu expliques très bien, et le président, justement, Pierre Croix, explique très bien comment se circulent, en fait, les usagers du Sictum Sed actuellement par rapport à ce nouveau projet.
9: Alors, dans ce nouveau projet, on va circuler donc à plat, toujours à même niveau, on jettera pas dans des bennes en étant en hauteur, il n'y a pas de quai. Mais on va circuler dans le sens inverse des aiguilles d'une montre, et puis on va s'arrêter sur diverses stations qui seront déjà identifiées comme étant le lieu où on jette le bois, le lieu où on jette le plastique, le lieu,
8: voilà,
9: vous connaissez le principe. Et donc on va tourner autour d'un centre qui renfermera deux bâtiments qui vont être rajoutés à cette occasion, la matériothèque et la ressourcerie, recyclerie. Différentes de celles qui existent déjà actuellement dans l'ancienne station-service en route de Valence, donc qui seraient concurrentes de celle-ci. L'idée étant notamment d'abonder la matériothèque avec des objets venant du bâtiment. Mmh. C'est essentiellement le secteur du bâtiment qui pourra alimenter ça, mais d'autres aussi. C'est une déchetterie qui sera accessible à la fois aux professionnels et aux usagers lambda que nous sommes, et qui est rendue nécessaire parce que, d'une part, il fallait moderniser l'ancienne, et d'autre part, parce que le Sictum 7 s'agrandit. Depuis les dernières élections municipales, on a encore gagné 5 communes supplémentaires en Centre-Ardèche, donc passé de 28 communes à 33. Donc ça fait globalement toute la vallée de Lérieux et une grande partie du centre de l'Ardèche qui est comprise dans le périmètre.
8: Donc pour pouvoir justement accueillir ce nouveau site, on est d'accord, c'est pas du tout, ça se trouvera pas du tout sur le site actuel.
9: Pas du tout. On se retrouve en effet pas très loin du pétanquodrome, donc on est plus en direction de l'est, on reste quand même globalement sur la zone industrielle de La Palisse. Mmh. Là, je crois que c'est la zone des près de Lérieux, je pense. Je ne sais pas exactement le nom.
8: C'est de l'autre côté de la zone, oui.
9: Voilà, donc on est plutôt... on est un peu plus à l'est en descendant au niveau de la vallée. Et c'est effectivement un terrain qui actuellement appartient à la communauté de communes Valérieux, qui sera cédé au Sictum CED, qui devra investir un certain nombre de millions pour pouvoir créer cette déchetterie.
8: Oui, sur un terrain de 12 000 m², si on lit bien l'article sur la page 16. Oui, tout à fait. Donc, tout ce qui explique de matériothèque ainsi que la ressourcerie et le nouveau site se retrouve sur la page 16. Et même un petit article également sur les ordures ménagères qui font des émules.
9: Oui, voilà. C'est-à-dire qu'en fait, il faut quand même dire aussi rendre à César ce qui est à César. Le Sictum CED, c'est quand même un des syndicats de traitement des déchets de l'Ardèche qui est le plus à la pointe de l'innovation parmi les autres syndicats du département en la matière. Et notamment, ils ont été pionniers en ce qui concerne le maillage du territoire pour les composteurs collectifs en milieu rural. Mmh. Parce que, contrairement à ce qu'on pense, c'est plus répandu en ville qu'en milieu rural. Parce qu'en milieu rural, les gens soit font assez volontiers leur propre compost, ils peuvent avoir jardin, voilà. Pour autant, ils ne savent pas forcément comment s'y prendre. Et le Sictum CED, là aussi, est à la pointe de la formation, puisque il y a régulièrement des formateurs qui viennent expliquer lors des sessions dédiées à cela comment on fait un compost. Sur les différents sites, il y en a 120 sur l'ensemble du territoire. 120 composteurs collectifs, c'est pas rien. Et puis surtout, ce qu'il faut dire, c'est que le Sictum CED a même devancé la loi. Alors, c'est pas tout à fait devancé. Ils ont été d'équerre avec la loi qui obligeait les collectivités territoriales à se lancer justement dans le maillage des composteurs collectifs. Et eux, ils sont dans les temps, alors que la plupart des autres collectivités sont en retard.
8: Un peu à la ramasse.
9: Voilà.
8: Déchetterie à plat, mais dans les temps.
9: C'est ça. Alors, la déchetterie, pour revenir sur la déchetterie, elle sera normalement opérationnelle à la fin de l'année 2027. Alors, je suis toujours un peu prudent, j'ai mis décembre 2027 dans l'article de l'Hebdo de l'Ardèche,
8: si mais
9: si tout se passe bien, alors après, si c'est en 2028, c'est en 2028.
8: Voilà, bon, affaire à suivre. Et puisqu'on parle de création, parce que ça aussi, cette déchetterie va doubler quasiment le nombre de salariés actuellement, donc on parle de création d'emplois également avec ce projet-là. Ce qui me mène à la fin de ce numéro, à la page 2, avec l'interview de la semaine que tu as eue avec Fabienne Munoz, présidente de la Chambre des métiers de l'artisanat et coiffeuse à Tournon, pour l'anecdote. Mmh. Alors, qu'est-ce que tu as découvert dans tes échanges avec Fabienne Munoz?
9: Plein de choses très intéressantes.
8: C'est un joli article.
9: Il y en a une en particulier. Ce n'est pas forcément nouveau, mais l'Ardèche est une terre artisanale. C'est-à-dire que c'est un lieu propice à créer sa micro-entreprise. Quand on parle de micro-entreprise, ça signifie une société d'une personne. Et souvent, alors une ou deux personnes. Et c'est la majorité d'ailleurs des dossiers qui sont traités, qui sont suivis par la Chambre de métiers. C'est 75% de leurs dossiers. Ça concerne effectivement les micro-entreprises. Et donc cette terre artisanale, elle continue à attirer des gens qui veulent s'installer en micro-entreprise. Moins que d'autres départements. Alors, non pas parce que l'Ardèche n'est plus attractif plus attractive ou moins attractive que d'autres, non pas pour ça, mais parce qu'elle est déjà pas mal maillée par les entreprises artisanales et que, dans le fond, elle continue à croître alors qu'elle est déjà en avance par rapport à d'autres départements à ce niveau-là. Et en plus, en Ardèche, de création de micro-entreprises ou d'entreprises artisanales que de pertes. Alors, il y a à peu près 700 pertes par an, hein, il faut aussi dire les choses. Je crois que c'est 1200 créations, hein, 1600 créations pour 700 pertes par an, à peu près, en moyenne. Donc, ça reste quand même un solde positif. C'est sûr qu'aujourd'hui, on sait que ça peut être compliqué de s'installer à son compte seul. Et le message que véhicule la Chambre de métiers, c'est justement ça. Ne restez pas seul. Aujourd'hui, vous pouvez être accompagné. Il y a des dispositifs de formation qui sont très intéressants au niveau de la Chambre de métiers, qui actuellement est basée à Guirangrange, et qui permet, à travers divers conseils, de pérenniser une entreprise, ou tout simplement déjà de la créer, et d'avoir en fait des dispositifs d'accompagnement, y compris financiers. C'est-à-dire que beaucoup d'artisans ne le savent pas ou ne veulent pas, parce qu'il y a une tradition de discrétion chez beaucoup de créateurs d'entreprises dans l'artisanat. Parfois, on a des problèmes, on n'ose même pas en parler. Et là, par exemple, Fabienne Munoz racontait une anecdote où elle avait été en visite, parce qu'ils font beaucoup de visites de terrain pour se rendre compte de la réalité de la vie quotidienne des artisans. Et elle a rencontré un boucher, et le boucher faisait une tête de 6 pieds de long. Alors, elle lui a demandé, mais ça va pas? Elle dit, bah ouais, ça va pas, parce que là, tous les travaux que j'ai faits, ça plombe mon chiffre d'affaires. Mais elle dit, mais venez, on vous finance les travaux. On peut vous financer les travaux.
8: Donc en fait, elle constate, si je comprends bien, elle constate une augmentation de création d'entreprises, mais en fait, ce n'est pas pour autant qu'elle est plus sollicitée ou pas. C'est qu'en fait, ils n'osent pas frapper à la porte et chercher des subventions, des aides, des accompagnements d'entreprises.
9: Okay. Exactement. Mmh. Et c'est un des défis aujourd'hui. Alors, ils vont essayer d'y répondre en créant, à partir de la mi-juillet, une maison de l'artisanat, maison des artisans, ça va s'appeler comme ça, plutôt que chambre de des métiers et de l'artisanat.
8: Ça fait toute une structure.
9: Ça fait très institutionnel, les gens n'osent pas forcément y aller. Là, l'idée, le message de cette maison de l'artisan, c'est de dire, c'est votre maison, c'est là où vous habitez, venez vous frapper à la porte. Essentiellement, c'est ça qu'elle veut dire. Venez, ne restez pas seul. Un entrepreneur qui s'installe au BH et qui est accompagné par nous a beaucoup plus de chances de pérenniser son entreprise qu'un privadois qui ne dit rien et qui reste dans son coin.
8: Et pour aller à sa rencontre, justement, je crois qu'il y a une inauguration qui, en parlant de cette maison, qui est prévue dans les prochaines semaines.
9: Début juillet, alors la date, je ne l'ai plus en tête, mais début juillet, effectivement.
8: Sur la page 2, on est le 3 juillet, à Guirang.
9: Ok, le 3 juillet. J'oublie les dates aujourd'hui, là, je ne suis pas sur le... j'ai pas la mémoire.
8: T'as quand même pas mal de chiffres en tête, ouais. Moi, je te dis chapeau bas. Très bien.
9: Voilà,
8: donc le 3 juillet, on peut venir, on peut voir cette maison d'artisanat, rencontrer l'équipe, chercher des informations sur les différents accompagnements qu'on pourrait avoir en tant qu'artisan ou créateur d'entreprise. Qui fait partie de la compétence, justement, de la Chambre de métiers, parce que ce n'est pas toutes les entreprises qui font partie de cette compétence-là.
9: Non, tout à fait. Après, à partir d'une certaine taille, on en rentre dans une entreprise industrielle.
8: Et
9: là, c'est la Chambre de commerce et industrie. Ouais. Si vous ouvrez une boutique de vêtements et que vous avez 5 salariés, vous allez à la Chambre de commerce et d'industrie.
8: Voilà. Toutes ces infos, on peut retrouver sur la page 2. Ben voilà, c'était un petit tour d'horizon des actualités locales qui ont marqué la semaine. Et il y en a encore plein d'autres à découvrir et à retrouver dans l'hebdo d'Ardèche du 28 mai. Je profite de ce temps d'antenne pour rappeler, pour rappeler les auditeurs que le festival Saint-Barth a lieu ce samedi le 30 mai à l'IME de Subéran, à Saint-Barthélemy-Grozon. Donc venez nombreux pour profiter d'un programme très très riche de la journée, y compris le plateau radio en direct avec Déclic Radio d'après-midi. Si vous avez manqué cette émission, vous pouvez la retrouver en rediffusion ce samedi à 8h et dès lundi prochain en podcast sur rdbfm.com. Merci à Lina en régie. J'oublie toujours de te remercier, mais si t'étais pas là, et ben cette émission n'aurait pas lieu, je vous assure. Merci à Lina en régie pour sa prouesse technique et infaillible. Et merci à toi, Cyril. C'est toujours un plaisir de t'écouter sur nos ondes.
9: Merci, je suis très honoré de l'entendre.
8: Excellent week-end à tous et à très bientôt sur RDBFM.
9: Merci, au revoir.
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1: Dans le cadre de l'ECSI, les collèges Louis Jouvet de Saint-Agrève et de Salavou au Bénin échangent et partagent leurs espoirs de paix. Accompagnés par leurs professeurs et grâce à l'intervention de RDB qui les a formés au reportage, les élèves organisent une journée Collège en paix le 22 mai. Ils présenteront leur projet au public mercredi 3 juin à 17h30 à la salle polyvalente de Saint-Agrève, suivie d'une collation et d'une conférence sur le Bénin à 20h. Ils étaient à la Louvée en 2019. Les Stentors reviennent et vous donnent rendez-vous à la Louvée pour un moment d'exception. Le dimanche 31 mai à 16h, ils feront vibrer la basilique lors d'un concert unique. N'attendez plus pour réserver vos places et laissez-vous emporter. Offrez aussi un cadeau inoubliable pour la fête des mères, une expérience musicale émouvante et hors du commun, organisée par le comité des fêtes de la Louvée. L'Université populaire des Boutières propose pour le mois de juin une sortie visite guidée des Balmes de Montbrun et visite guidée du site archéologique et du musée d'Alba la Romaine. Le mercredi 3 juin, inscription obligatoire, participation de 15€ et une visite de l'église abbatiale du monastier sur Gazeille avec une guide spécialisée de la montagne ardéchoise samedi 20 juin. Inscription obligatoire, participation de 10€. Pour adhérer à l'UPB et vous inscrire aux différents ateliers, deux possibilités. Connectez-vous en ligne sur le site www.valerieumocatourisme.fr ou rendez-vous à l'office de tourisme Ardèche Haute-Vallée.
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1: L'association La Maison des Tisserands, maison intergénérationnelle, accueillera prochainement des personnes âgées. Un concert est organisé avec la chorale Bibo Frelula le samedi 30 mai à 18h à la salle Balmont à Saint-Jean-Chambre. Venez nombreux soutenir notre association et passer un bon moment. Buvette et restauration sur place, tarif de l'entrée 12€ sur réservation, gratuit pour les moins de 14 ans. Réservation 06 24 16 29 08. Samedi 30 mai à Saint-Agrève, le club Le Chat organise une balade de voitures anciennes avec roadbook découverte, départ de la place des Cévennes à 9h, café d'accueil, repas restaurant, plaque rallye, t-shirt, inscription au plus vite, prix par équipage entre 120 et 140 euros, contact par mail à le.chat.07@icloud.com. L'association sportive des Agnoises organise un tournoi sixte le 6 juin au stade de foot de Desagne. Minimum 6 joueurs, 30€ par équipe, restauration et buvette sur place. Inscription au 06 87 74 15 25 jusqu'au 31 mai.

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1: Il est 17h.
2: Bonsoir à tous, à la une de l'actualité, la vague de chaleur qui touche la France est déjà historique. Entre le 23 et le 27 mai, plus de 370 records de température minimale et maximale ont été enregistrés à travers le pays. Jeudi, il a fait jusqu'à 38 degrés à Angoulême, un niveau inédit pour un mois de mai. Une dizaine de départements restent placés en vigilance orange canicule ce vendredi, notamment en région parisienne. En parallèle, la SNCF confirme que la canicule est bien à l'origine de la panne géante qui a immobilisé deux TGV Paris-Nice lundi. Près d'un millier de voyageurs étaient restés bloqués plusieurs heures au nord de Lyon après une rupture d'alimentation électrique. Selon Jean Castex, le patron de la SNCF, les fortes chaleurs ont provoqué une détente des caténaires. L'Union européenne va débloquer plus de 16 milliards d'euros de fonds pour la Hongrie, des aides gelées sous le gouvernement de Viktor Orban à cause des préoccupations sur la corruption et l'état de droit. Bruxelles conditionne ce déblocage à la poursuite des réformes anticorruption et au rapprochement avec les institutions européennes. Deux sœurs âgées de 91 et 86 ans ont été retrouvées mortes ce vendredi dans leur appartement du 19e arrondissement de Paris. Les corps présentaient des traces de coups, selon le parquet. Leur frère, âgé de 89 ans, retrouvé sur place, aurait déjà fait preuve de violence par le passé. Une enquête pour meurtre a été ouverte et confiée à la police judiciaire parisienne. La fête des mères, c'est dimanche et le bouquet de fleurs reste le cadeau le plus prisé. Selon une étude IFOP pour Floraljet, 65% des Français prévoient d'offrir des fleurs fraîches ce dimanche. Mais pour ces mamans que nous avons interrogées, c'est surtout le geste qui compte.
3: Le meilleur cadeau pour moi, il n'est pas matériel. Le meilleur cadeau, c'est d'avoir mes enfants réunis autour de moi. Ça, c'est mon vrai cadeau.
4: C'est l'intention de faire plaisir.
5: Le pire cadeau qu'on puisse recevoir,
6: bah, de vrai, ma mère.
7: Quelque chose pour faire du nettoyage.
8: Venant de mes enfants, tout est beau. Il n'y a pas de cadeau particulier. C'est d'être avec mes enfants et ma famille le jour de la fête des mères.
9: Moi, pourvu que ça vienne de mes enfants, tout me convient.
2: Un reportage de Mylène Desbac. Enfin, la SNCF devient partenaire officiel du Tour de France. Un accord de 3 ans a été signé pour les épreuves masculines et féminines. Première mesure concrète dès cet été, un TGV spécial de 509 places qui ramènera les coureurs et les équipes de l'Alpe d'Huez jusqu'à Paris après la dernière étape du Tour le 26 juillet prochain. Objectif affiché, réduire l'empreinte carbone de la Grande Boucle grâce au transport ferroviaire. Voilà pour l'actualité. Bonne fin de journée à tous.
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16: Bonjour à toutes et à tous, auditeurs de RDB. Aujourd'hui, dans les interviews du Renard, on fait place à la gourmandise et on se rend au cœur de l'Ardèche pour aller découvrir une entreprise enracinée à Saint-Sauveur-de-Montagut, mais dont le terrain d'influence s'étend bien au-delà. Engagée sur une production durable, locale et avec des produits de qualité en lien avec le territoire, nous parlons bien de Terra Delis et pour nous en parler, j'ai avec moi Claire Spazzini-Arsac. Bonjour, merci beaucoup d'être avec moi.
17: Bonjour, merci Lina.
16: Je pense qu'on a tous déjà goûté aux glaces et aux sorbets que vous proposez, mais on connaît un petit peu moins l'histoire de Terra Delis. Est-ce que vous pourriez me parler un petit peu de l'origine de cette entreprise? Comment est-ce qu'elle a vu le jour et pourquoi avoir fait le choix de s'implanter ici en Ardèche?
17: Oui, alors je vais essayer de parler au nom des cofondateurs de Terra Delis.
6: Donc l'entreprise, elle a été créée il y a 30 ans, puisque c'est cette année, voilà, on fête les 30 ans de l'entreprise, donc en début d'année 1996, par deux frères qui du coup s'associent, rejoignent la famille, leur beau-frère qui est sur une ferme du coup sur les hauteurs de Saint-Étienne-de-Serre. C'est donc à la Grange de Vors que va commencer l'histoire de Terra Delis, avec voilà des essais à la turbine de fabrication, donc au départ de sorbet. Donc de sorbet, donc qui sont basés avec des fruits, et puis après petit à petit se tourner vers les glaces, avec une première glace au fromage blanc de chèvre. Voilà, pourquoi l'Ardèche, pourquoi ici la vallée de l'Eyrieux. Je pense qu'il y a eu différentes situations qui ont fait que se sont plantés ici, mais notamment effectivement c'était un lieu stratégique, notamment pour la richesse des fruits et légumes de la vallée de l'Eyrieux, de la vallée du Rhône. Enfin, voilà, l'Ardèche était une terre assez riche, et puis aussi on le verra après plus tard, mais quand même très vite pionnière avec la Drôme et d'autres départements sur l'agriculture biologique. Voilà, donc au départ c'est l'élaboration de pas mal de sorbets, de la vente en direct par Bertrand et Xavier, où du coup ils vont aller prospecter et faire déguster donc auprès de clients professionnels des métiers de bouche, la restauration, les épiceries fines, les petites épiceries locales de village. Et puis après, ça va s'étendre au magasin bio un peu plus tard, quand ils se sont retournés sur une certification d'agriculture biologique. Et puis l'activité glacier aussi.
16: Une entreprise installée donc à Saint-Sauveur de Montagu, vous l'avez dit, dans un ancien moulinage qui a vécu une croissance assez importante depuis sa création il y a maintenant 30 ans, qui est toujours quand même restée basée sur une fabrication assez artisanale et assez locale, qui s'est étendue petit à petit au magasin bio et au plus grand public entre guillemets. Au fil des années, son secteur d'activité s'est aussi étendu au-delà de Saint-Sauveur de Montagu, avec des glaciers, si je ne me trompe pas, installés dans d'autres villes comme Lyon, Annecy ou bien Évian-les-Bains. Maintenant, Terra Delis est vraiment devenu un artisan glacier de référence en Ardèche et même au-delà. Et vous l'avez dit, c'est aussi une entreprise très engagée sur les enjeux environnementaux, de production locale et de qualité. Vous introduisez votre première gamme de produits biologiques en 2009, et en 2020, l'entièreté de votre gamme de glace et de sorbet passe au bio. Vous faites le choix d'utiliser des emballages recyclables, de travailler avec des producteurs locaux. Tous ces choix sont en accord avec les enjeux de protection de l'environnement et de production locale et durable que vous défendez. Pourquoi justement avoir mis ces enjeux humains et environnementaux au centre de votre activité ?
6: Alors en effet, ça a été un travail progressif. Au départ, tout simplement, c'était de faire vivre déjà leur activité. C'était la première ambition, il me semble, pour eux, pour Bertrand et Xavier. Et puis petit à petit, effectivement, ça a été... Je parle en leur nom, mais en tout cas une dans leur ADN et dans ce qu'ils étaient, de d'évoluer, de co-construire, de faire avec l'environnement. Vous avez effectivement parlé des producteurs, puisque effectivement c'est un fort engagement au départ de contractualiser avec des producteurs en local, et puis après effectivement au fur et à mesure du temps de pouvoir concilier local et bio, ce qui a créé une dynamique sur le territoire. Vous avez parlé effectivement d'un déménagement aussi, puisqu'au départ ils étaient sur les hauteurs, après au Moulinon, dans un ancien moulinage en 2007, qui là encore était aussi marqué par un choix fort des co-fondateurs, de ne pas exploiter des terrains agricoles qui auraient pu être servis pour d'autres choses. Voilà, c'était de refaire vivre un bâtiment, et puis surtout d'avoir, enfin, il y a un ancrage au territoire qui est très fort, parce que voilà, après au bout d'un moment il y aurait pu avoir d'autres choix, d'aller se tourner vers un déménagement dans la vallée du Rhône pour des facilités de tout simplement de proximité avec des camions, de transport. Mais voilà, c'était une forte volonté de leur part de faire vivre l'ancrage territorial. Une démarche forte après effectivement de passer à 100% bio en 2020. Tout ça fait partie de le cheminement de leur logique de travailler sur une exploration à la fois des recettes, du savoir, de la qualité gustative, et puis petit à petit de l'amélioration des conditions de travail. Sur en fin 2016, il y a eu un travail sur l'exploration du management de l'entreprise. L'idée, c'est vraiment d'aller aller toujours plus loin, de s'améliorer et de pas se contenter en fait, ça fonctionne bien, mais que leur logique était de comment on s'améliore. Puis parfois voilà, avec des choix qui étaient peut-être pas toujours satisfaisants à l'instant T, mais avec une ligne directive, avec un objectif de faire mieux et toujours mieux, et surtout imprégné de leur environnement. Donc que ce soit, c'était le lien, l'humain qui était au cœur des échanges, que ce soit avec les fournisseurs, les producteurs, les salariés, les collaborateurs. Voilà.
16: Et justement, j'ai l'impression que ces engagements humains, sociaux, ils transparaissent également dans le processus de création de vos glaces et de vos sorbets. Votre carte est composée non seulement de glaces aux parfums variés et originaux, 145 différents,
6: tout
16: si je ne me trompe pas, mais vous restez en même temps, comme vous l'avez dit, dans une étroite collaboration avec les producteurs et les chefs locaux, en jouant aussi sur les spécialités locales et régionales. Est-ce que justement, vous pourriez me décrire le processus de création d'un nouveau parfum ? Déjà, c'est quoi le point de départ ?
6: En fait, il est assez varié. Les idées peuvent venir de différents canaux, c'est-à-dire que ça peut être un producteur. J'ai en tête une productrice avec laquelle on travaille depuis des années, qui un jour a proposé à l'époque à Véronique Roussel du coup une fleur, la monarde, qui était en production sur ses terres. À Verboven, et puis donc l'idée c'était de se dire, est-ce que vous avez déjà travaillé cette plante, et voilà, donc c'est parti de là, donc de travailler une recette, de se dire comment on peut la travailler. Donc au départ, à chaque fois la création d'une nouvelle recette, l'idée est de le restituer au plus près du réel sur le goût. Donc de base on va créer un sorbet, parce que la glace, il va y avoir du lait, de la crème qui peuvent altérer un petit peu les saveurs, donc ça dépend le rendu, on fait souvent aussi les deux, mais en tout cas l'idée voilà, c'est de commencer sur un sorbet. Donc là c'était de faire infuser cette fleur, et on a eu un résultat super satisfaisant, naturellement coloré d'un rose très sympa, et puis avec des notes de citron acidulé, et donc on a décidé de le mettre à la gamme et d'acheter cette production de monarde. Ça c'est un des exemples. Ça peut être effectivement avec nos clients, les professionnels, comme vous le disiez, des restaurateurs, qui vont pouvoir faire des demandes à façon, soit avec une matière première qu'ils auront fait, ou des idées. Et donc souvent, ça part de là. C'est une collaboration, effectivement, de se dire, on va faire des tests, on va se baser sur des recettes en interne, se dire, est-ce que c'est goûter ensemble avec le client, est-ce que c'est sur ça que vous vouliez aller, comment on le retravaille, quelle est la finalité d'utilisation de la glace ou du sorbet. Il n'y a pas très longtemps, on a fait des essais de cornichons, par exemple, pour un restaurant. C'est super sympa. Pareil, on l'a testé en sorbet et en glace, le rendu différent. Encore aujourd'hui, j'ai ma collègue donc aujourd'hui qui est sur les missions de recherche et développement, qui fait des essais avec un vin qu'on nous a envoyé. Ça peut être très varié, et ça c'est vrai que c'est une richesse, parce que ces idées de la part de la restauration nous poussent, nous fait essayer des choses, et très souvent ça nous a permis d'intégrer des nouveaux parfums à la gamme.
16: Dans ces nouveaux parfums, il y a des saveurs très surprenantes. Vous m'avez parlé de cornichons. J'ai vu que vous proposiez aussi des sorbets à la betterave, au poivron. Oui. C'est vraiment des parfums qui vous permettent un petit peu de surprendre et de vous démarquer. En parallèle, bien sûr, vous avez également une gamme de parfums plus classique.
6: Tout à fait.
16: Ça fait une carte très très complète, avec beaucoup de gammes et de parfums différents, mais qui s'alignent tous dans les valeurs dont on a parlé. Le respect de l'environnement, de l'humain et du local. On a parlé de l'origine et de la carte de Terra Delis, mais vous ne proposez pas que des dégustation de glace et des sorbets. Terra Delis, c'est aussi un espace de vie culturelle et sociale. Est-ce que vous voulez me dire quelques mots sur les activités et les événements que vous accueillez dans vos glaciers ?
6: Oui, alors là, c'est depuis l'ouverture d'un vrai salon glacier sur le site du Moulinon, en juin 2020, où avant, on était sur un petit magasin d'usine qui avait le mérite d'exister. Et là, voilà, depuis qu'on est sur une activité glacier, ça permet d'avoir un point vente encorné. Ça permet d'avoir une partie place assise intérieure et extérieure à la rencontre de l'Arieux et de Lausanne, et puis avoir un espace de vente à emporter. Donc c'est assez complémentaire, et en plus donc il est prévu tout au long de l'année différents temps forts. Donc effectivement, un espace sur la partie place assise en couple, avec une exposition peinture souvent, donc ça varie selon, selon les échanges qu'on a avec des artistes. Il peut y avoir des marchés type marché de Noël producteurs qui sont prévus, surtout sur la période plus creuse du coup. Il y a des brunchs aussi qui sont proposés. Voilà, pareil, tous ces temps, c'est plus sur la période, on va dire, de septembre à mars, puisqu'après on rentre aussi dans une période un peu plus intense. Mais voilà, ça c'est des exemples de choses qu'on propose tout au long de l'année.
16: Et cette programmation justement que vous proposez tout au long de l'année va être complétée cette année par plusieurs temps forts. On l'a évoqué en début d'interview, mais vous fêtez cette année votre 30e anniversaire. Est-ce que vous pouvez nous présenter les festivités et les nouveautés qui nous attendent pour l'occasion ?
6: Oui, alors on a commencé le début de l'année par essayer de relater des histoires qui auraient pu se passer sur ces 30 dernières années. Donc on s'est fait accompagner et puis on a pu voilà, penser ces 30 histoires qui sont diffusées au fil de l'année sur notre site internet et sur les réseaux sociaux, où voilà, ça va être sous différents formats et différentes histoires. Donc je vous en avais peut-être déjà vu, en tout cas voilà, elles sont diffusées au fur et à mesure de l'année. Ensuite, un grand temps fort, puisqu'on va marquer les 30 ans, donc la fête d'anniversaire le vendredi 5 juin, où là, l'idée, c'est, voilà, il y aura un temps prévu le matin officiel où on invite des collaborateurs, partenaires et élus locaux. Et puis, avec un temps plus dédié grand public l'après-midi, où l'idée, bah voilà, c'est d'accueillir tout le monde, faire découvrir les moments forts de l'entreprise. Il y aura des ateliers, un atelier sensoriel, un atelier fabrique ta glace pour comprendre les bases de comment on élabore une glace et un sorbet. À la turbine, bien évidemment, et puis avec voilà, un moment festif, il y aura un concert, Batucada, une tombola, un parfum aussi qui va être dévoilé, un parfum spécial 30 ans. Donc il faudra déguster ce jour-là. Et puis après, différentes choses. En début d'année, pareil, on a fait un petit relooking à notre logo, de notre identité visuelle, où l'idée c'était de redonner un petit coup de jeunesse, mais sans perdre l'adhésion, la reconnaissance de la marque. Donc voilà, ça c'était une première étape des 30 ans. Et puis enfin, on est aussi en train de travailler sur une mise à jour de notre site internet qui permettra d'être voilà un peu plus fluide sur la consultation de notre site.
16: Entre mise à jour des supports de communication, de votre logo, série de publications sur l'histoire de Terra Délice et enfin cette journée festive du vendredi 5 juin, journée durant laquelle l'atelier Terra Délice au Moulinon va ouvrir ses portes au public, en tout cas l'après-midi, pour découvrir un petit peu le métier d'artisan glacier, la création d'un sorbet et ce nouveau parfum qui nous attend pour l'occasion. C'est une très belle programmation qui est prévue pour célébrer ce 30e anniversaire. Une année qui s'annonce quand même bien chargée et riche de nouveautés et d'évolutions. Si jamais on souhaite retrouver le programme de toutes ces animations à venir, ainsi que votre carte, votre engagement, toutes vos activités, par où est-ce qu'on peut passer ? J'imagine que vous avez un site et des réseaux sociaux.
6: Tout à fait, on a un site internet où du coup il y aura tout le détail de nos salons glaciers. Vous les citiez tout à l'heure, donc que ce soit donc les événements sur le glacier du Moulinon, mais sur nos autres glaciers. Je ne l'ai pas dit, mais on a également des projets d'ouverture pour 2026-2027, mais voilà, je n'en dis pas plus. En tout cas, tout est inscrit sur notre site internet et effectivement, on communique après aussi sur les réseaux sociaux, sur Facebook et Instagram, qui permettront de suivre les actualités.
16: Avant de conclure, avant qu'on se quitte, est-ce que vous auriez un dernier mot pour nos auditeurs ?
6: Soyez toujours gourmands.
16: Je pense que c'est une belle conclusion. Merci beaucoup, Claire, d'être venue nous parler de tout ça sur les ondes. On souhaite un bon anniversaire à Terra Délice et on se dit à très bientôt.
6: À bientôt, merci.
16: 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Bonjour à toutes et à tous, auditeurs de RDB. Aujourd'hui, dans les interviews du Renard, on vous propose un voyage musical à travers la chanson française pour revoir vos classiques et aussi découvrir ou redécouvrir des titres emblématiques interprétés par un trio aux voix puissantes et à l'énergie positive. Les Stentors vont s'arrêter le dimanche 31 mai par la basilique de La Louvée pour nous faire profiter de leur nouveau concert Y'a de la joie. Pour nous en parler, je suis au téléphone avec Mathieu Sampéré, le ténor de ce trio. Bonjour, merci d'être avec moi.
17: Bonjour.
16: Dans ce nouveau concert, il y a de la joie. Votre groupe, les Stentors, va nous faire revivre les grands classiques de la chanson française. Avant de parler de cette représentation que vous allez réaliser le dimanche 31 mai à La Louvée, j'aimerais bien en savoir un petit peu plus sur votre trio. Déjà, comment est-ce que vous vous êtes rencontrés et surtout, qu'est-ce qui vous a poussé à vous associer et à créer de la musique ensemble ?
17: Alors déjà, vous prononcez le nom du groupe comme Michel Drucker. C'est-à-dire que Michel Drucker a dit pareil, les Stentors, comme si c'était américain ou anglais. Donc c'est bien, voilà. Vous êtes dans la lignée de Michel Drucker. En fait, c'est les Stentors dans le sens où ce sont des guerriers grecs qui avaient des voix puissantes qui permettaient de crier les ordres à l'armée. Et donc, nous avons choisi déjà ce nom. Tout simplement, on était quatre au début. Ça fait 15 ans que nous sommes sortis ou nés comme sortis de l'œuf, les Stentors. Donc, nous avons choisi ce nom parce que nous sommes des chanteurs d'opéra à la base, qui chantions donc exclusivement de l'opéra et pour chacun un peu de chansons françaises, de la pop, de la variété qu'on pourrait appeler aujourd'hui. Et nous avons décidé de nous associer à l'initiative d'une grande maison de disques, un label qui s'appelle Universal, pour pas le citer. Et puis après, on a été récupéré par TF1 Musique, puis on est passé chez Sony, chez Universal à nouveau. Donc on a enchaîné les disques, de chansons françaises véritablement avec des voix d'opéra. C'est ça notre ADN. C'est ça que nous défendons, le beau répertoire de chansons françaises, donc ce répertoire mythique avec à la fois des belles mélodies, mais également des beaux textes, des mini-opéras en quelques minutes, en trois minutes, et nous avons décidé de les chanter ensemble. Donc nous nous sommes rencontrés sur les plateaux de l'opéra, à travers les opéras de France et d'Europe, et puis nous avons décidé de nous associer. Alors oui, je vous cache pas qu'il y a eu une audition au départ d'Universal Music, mais voilà, ça a continué, c'est une histoire d'amitié, et ça tombe bien parce que le nouveau spectacle s'appelle Il y a de la joie.
16: C'est ça, et c'est bien dans le thème de votre rencontre et des productions que vous créez, un petit peu de votre univers. Vous l'avez dit, votre groupe a fêté il y a quelques années ses 10 ans. Pour l'occasion, vous aviez d'ailleurs sorti un album. Mais effectivement, c'est pas votre dernière création. Vous proposez actuellement ce concert, Il y a de la joie. C'est une représentation pendant laquelle vous allez nous faire revivre des classiques de la chanson française à travers ce style de l'opéra. Et pour l'occasion, vous allez démarrer une tournée nationale. Vous allez justement, dans le cadre de cette tournée, vous arrêter le dimanche 31 mai à la Basilique de La Louvée pour un concert qui va justement inviter les spectateurs à chanter avec vous et à revoir un petit peu leur répertoire musical au niveau de la chanson française. Est-ce que vous pouvez justement me présenter ce concert et cette tournée Il y a de la joie ?
17: Alors oui, nous avons décidé, vu la conjoncture, on va pas se le cacher, même à la radio, on manque de sourire, on manque de positivité, on manque d'énergie, parce que c'est noir autour, donc voilà, on a décidé de mettre de côté évidemment notre fer de lance sur la France, sur le chant des partisans, pour garder que des chansons joyeuses. Donc Piaf, Beko, Johnny, Sardou, Brassens et tant d'autres ont chanté des chansons joyeuses et nous les avons adaptées à nos trois voix, à nos trois voix puissantes. Nous allons les chanter dans la basilique, en effet, le 31 mai. Et ça, c'est un plaisir parce que nous avons chanté à la basilique il y a quelques années déjà, je sais pas, 5, 6, 7 ans. Et l'acoustique est assez remarquable. Donc là, nous venons avec notre pianiste, Philippe Perratonner, qui est un pianiste incroyable, qui a fait la création de Starmania, notamment au piano. Et nous allons comme ça partager avec le public, comme vous l'avez dit, le public qui connaîtra les trois quarts des chansons et qui pourra donc chanter les refrains avec nous. Voilà, c'est un peu notre histoire qu'on va interpréter, qu'on va donner au public, mais avec des anecdotes, bien sûr, mais également voilà avec une participation du public qui pourra chanter. Donc chauffez-vous la voix chez vous avant de venir au concert.
16: Venez bien échauffer pour chanter avec votre groupe sur ces titres iconiques et pour profiter également de l'énergie et de la puissance que vous allez leur transmettre. On l'a dit, votre tournée dans le cadre de ce nouveau spectacle va s'étendre à travers toute la France. Si je ne me trompe pas, vous vous êtes déjà produit à Narbonne, vous serez dimanche à La Louvée. Quelles sont les prochaines dates ?
17: Alors, je ne les ai pas en tête. Je sais que c'est après, à partir de l'été, on part sur un autre spectacle qu'on peut pas donner dans une basilique, dans une église, puisqu'on fait un hommage à Johnny et Sardou, qui étaient les meilleurs amis au départ, et donc pour nous les plus belles voix de la chanson française. Et donc nous rendons hommage, mais donc là avec un orchestre, avec une batterie, avec des guitares électriques, voilà, 150 choristes. Donc là on va pas pouvoir le faire à la basilique, le répertoire n'est pas adapté. Le répertoire que nous donnons, il y a de la joie, nous le continuons après l'été, nous le reprenons dans plusieurs villes de France. En effet, et là nous venons de le donner, comme vous l'avez dit, à l'Arena de Narbonne, où ça a été un moment assez magique, parce que l'Arena c'est 3, 4, 5 000 personnes, je sais plus combien il y avait. Donc voilà, c'était une communion. Et là, dans un lieu incroyable comme la basilique de la Louvée, je pense que on va pouvoir rivaliser. Allez.
16: On espère que le public de la Louvée et des alentours sera au rendez-vous également. Si jamais on souhaite retrouver toutes ces informations concernant votre tournée, ce concert du 31 mai, par où est-ce qu'on peut passer? Est-ce que vous avez un site internet où vous détaillez votre activité, vos prochaines
17: oui,
16: dates?
17: Bien sûr. La production donc s'appelle Waouh Production, W-A-O-U. Parce que waouh, on essaye de vous faire sortir avec ce mot à la bouche. Et puis sinon peut-être lestentor.fr ou voilà, en tout cas on peut trouver sur Facebook, on peut trouver partout. Voilà, les Stentors vont avoir 15 ans. C'est un voilà, on est le groupe qui dureront. On nous voit moins à la télé, c'est sûr, que les premières années, mais on est toujours là. C'est une histoire d'amitié, une histoire de musique. On se fait toujours autant plaisir et le public qui est là nous le rend bien. Donc voilà, j'espère qu'on va continuer longtemps, parce que chacun d'entre nous, on a nos vies à côté. On est chanteur d'opéra, de comédie musicale. On se retrouve avec un immense plaisir et donc avec une immense joie. Il y a de la joie pour chanter ensemble ce répertoire de belles chansons françaises.
16: Un beau répertoire et un beau moment de partage pour vibrer autour de ces titres, de ce répertoire de la chanson française. Vous l'avez dit, on peut retrouver votre activité sur lestentor, cette fois-ci je prononce à la française.fr, ou sur le site de Waouh Production. On rappelle également, évidemment, que vous serez de passage à la basilique de la Louvée pour une représentation de ce nouveau spectacle. Un moment voilà, de bonne humeur à travers un voyage musical guidé par votre trio pour chanter ensemble et se laisser emporter par des morceaux emblématiques de la chanson française. Ce concert aura lieu à 16h et pour réserver, n'hésitez pas à contacter l'Office du tourisme de la Louvée au 07 45 67 84 20. Toutes les informations liées aux réservations sont disponibles sur les affiches de votre concert. Avant qu'on se quitte, je vous propose d'écouter votre reprise du morceau de Georges Brassens, Chanson pour l'Auvergnat. Merci beaucoup Mathieu Sampéré de m'avoir parlé de ce nouveau concert et on vous souhaite une très bonne tournée et à très bientôt.
17: Merci à vous.

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0: famille ou entre amis, c'est le 30 mai à Cabriolles. Juste avant le festival, le jazz est là. Samedi 30 mai, à 17h, au Temple de Design, venez retrouver le chœur Ars Nova de Design. Il interprétera la Mise à Tango de Martin Palmeri, accompagné d'un orchestre sous la direction de Jean-Claude Souberain, une œuvre à la fois singulière et profondément émouvante. Messe Tango proposée en 1996, compositeur et chef d'orchestre argentin, cette œuvre a fait le tour du monde. Il réalise une rencontre audacieuse et inspirée entre deux univers que tout semble opposer, la tradition liturgique de la messe latine et la sensualité rythmique du tango argentin. Ce concert est en libre participation. Dimanche 14 juin, l'Amicale Laïque organise la fête de l'école du Séquoia au stade de Saint-Martin de Valamas. À 11h, spectacle des enfants. Dans l'après-midi, parcours gonflable, ventre glisse, challenge de tir à l'arc, tour infernal avec de nombreux lots, maquillage, tombola. À midi, repas, poulet curasco, frites et salade du monde, crêpes, tarif 12€, réservation avant le 4 juin au 06 09 50 17 25 ou au café de la place chez Mélo. Petite restauration et buvette sur place, entrée libre, venez célébrer la fin de l'année scolaire.
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1: La ludothèque Art des Jeux installera ses différents espaces de jeux libres adaptés à tous les âges à la salle municipale de Saint-Michel-de-Chabrianou ce vendredi de 16h30 à 18h30. Près de jeux, coins bébés, jeux d'imitation, jeux d'assemblage et jeux de société seront au rendez-vous. Plus d'infos sur le site www.artdesjeux.com ou 07 69 70 11 57. À la ludothèque, les enfants sont sous la responsabilité de leurs parents ou d'un adulte référent. Action portée par l'association de la maison de santé pluridisciplinaire du pays de Vernou. Ils étaient à la Louvée en 2019. Les Stentors reviennent et vous donnent rendez-vous à la Louvée pour un moment d'exception. Le dimanche 31 mai à 16h, ils feront vibrer la basilique lors d'un concert unique. N'attendez plus pour réserver vos places et laissez-vous emporter. Offrez aussi un cadeau inoubliable pour la fête des mères, une expérience musicale émouvante et hors du commun, organisée par le comité des fêtes de la Louvée. Le sonneur à ventre jaune s'invite sur scène. Samedi 30 mai à 17h30 à la salle des fêtes des Ollières-sur-Eyrieux, découvrez le sonneur à ventre jaune ou la démocratie au secours du vivant. Un spectacle original et participatif de la compagnie Demain il fera jour, une immersion sensible et décalée autour de ce petit amphibien emblématique. Un événement organisé par BED et le PNR des Monts d'Ardèche. Tarif 7 euros, place limitée, réservation conseillée à secrétariat@bed07.org.
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1: Il est 18h.
2: Bonsoir à tous, à la une de l'actualité, la vague de chaleur qui touche la France est déjà historique. Entre le 23 et le 27 mai, plus de 370 records de température minimale et maximale ont été enregistrés à travers le pays. Jeudi, il a fait jusqu'à 38 degrés à Angoulême, un niveau inédit pour un mois de mai. Une dizaine de départements restent placés en vigilance orange canicule ce vendredi, notamment en région parisienne. En parallèle, la SNCF confirme que la canicule est bien à l'origine de la panne géante qui a immobilisé deux TGV Paris-Nice lundi. Près d'un millier de voyageurs étaient restés bloqués plusieurs heures au nord de Lyon après une rupture d'alimentation électrique. Selon Jean Castex, le patron de la SNCF, les fortes chaleurs ont provoqué une détente des caténaires. L'Union européenne va débloquer plus de 16 milliards d'euros de fonds pour la Hongrie, des aides gelées sous le gouvernement de Viktor Orban à cause des préoccupations sur la corruption et l'état de droit. Bruxelles conditionne ce déblocage à la poursuite des réformes anticorruption et au rapprochement avec les institutions européennes. Deux sœurs âgées de 91 et 86 ans ont été retrouvées mortes ce vendredi dans leur appartement du 19e arrondissement de Paris. Les corps présentaient des traces de coups, selon le parquet. Leur frère, âgé de 89 ans, retrouvé sur place, aurait déjà fait preuve de violence par le passé. Une enquête pour meurtre a été ouverte et confiée à la police judiciaire parisienne. La fête des mères, c'est dimanche et le bouquet de fleurs reste le cadeau le plus prisé. Selon une étude IFOP pour Floraljet, 65% des Français prévoient d'offrir des fleurs fraîches ce dimanche. Mais pour ces mamans que nous avons interrogées, c'est surtout le geste qui compte.
3: Le meilleur cadeau pour moi, il n'est pas matériel. Le meilleur cadeau, c'est d'avoir mes enfants réunis autour de moi. Ça, c'est mon vrai cadeau.
4: C'est l'attention, hein. L'intention de faire plaisir.
5: Le pire cadeau qu'on puisse recevoir,
6: De moi, ma mère.
7: Quelque chose pour faire du nettoyage.
8: Venant de mes enfants, tout est beau. Il n'y a pas de cadeau particulier. C'est d'être avec mes enfants et ma famille le jour de la fête des mères.
9: Moi, pourvu que ça vienne de mes enfants, tout me convient.
2: Un reportage de Myline Desbacq. Enfin, la SNCF devient partenaire officiel du Tour de France. Un accord de 3 ans a été signé pour les épreuves masculines et féminines. Première mesure concrète dès cet été, un TGV spécial de 509 places qui ramènera les coureurs et les équipes de l'Alpe d'Huez jusqu'à Paris après la dernière étape du Tour le 26 juillet prochain. Objectif affiché, réduire l'empreinte carbone de la Grande Boucle grâce au transport ferroviaire. Voilà pour l'actualité. Bonne fin de journée à tous.
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1: La ludothèque Art des Jeux installera ses différents espaces de jeux libres adaptés à tous les âges à la salle municipale de Saint-Michel-de-Chabrianou ce vendredi de 16h30 à 18h30. Près de jeux, coins bébés, jeux d'imitation, jeux d'assemblage et jeux de société seront au rendez-vous. Plus d'infos sur le site www.artdesjeux.com ou 07 69 70 11 57. À la ludothèque, les enfants sont sous la responsabilité de leurs parents ou d'un adulte référent. Action portée par l'association de la maison de santé pluridisciplinaire du pays de Vernou. Les sapeurs-pompiers Cheylard ont le plaisir de vous annoncer leur centenaire. Rejoignez-nous pour fêter cet anniversaire le samedi 6 juin à la salle des fêtes du Cheylard. Au programme, structure gonflable et chasse au trésor pour les enfants, exposition véhicules et sur l'histoire du centre, manœuvre des équipes spécialisées sapeurs-pompiers, petite restauration et plein d'autres surprises. Et pour clôturer la journée, venez déguster un délicieux jambon à la broche avec soirée dansante. Réservation au 06 61 12 50 83, un feu d'artifice clôturera cette journée. Le sonneur à ventre jaune s'invite sur scène. Samedi 30 mai à 17h30 à la salle des fêtes des Ollières-sur-Eyrieux, découvrez le sonneur à ventre jaune ou la démocratie au secours du vivant. Un spectacle original et participatif de la compagnie Demain il fera jour, une immersion sensible et décalée autour de ce petit amphibien emblématique. Un événement organisé par BED et le PNR des Monts d'Ardèche. Tarif 7 euros, place limitée, réservation conseillée à secrétariat@bed07.org.
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0: Moi, je me dis que t'es pas loin.
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0: Dans une heure.

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1: Il est 19h.
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1: Il est 20h.
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0: salut à tous, amis rockeurs et rockeuses. Vous êtes bien à l'écoute de Rock à la Casbah, émission numéro 927 qui s'ouvre tout en douceur avec le nouvel album de The Wooden Wolf qui sera notre disque vedette et qui a été amené par l'ami Mingo. Salut à toi.
1: Salut Julien.
0: Et en plus de ce disque vedette, tu es venu avec quoi ?
1: Deux artistes du Tennessee.
0: Avec nous également Raphaël, salut.
2: Salut à toutes et à tous, salut Julien, salut Bingo.
0: Et toi ?
3: Salut.
2: Moi je suis venu avec des artistes suisses, des turcs et des suisses. Bon. Et des français, tiens.
0: Autant vous dire qu'on s'approche d'une émission pas loin d'être dans des charentaises, mais nous aurons l'ami Bruno en milieu d'émission qui lui va mettre le son et va mettre de la distorsion dans cette émission, et on en profite pour passer le bonjour à l'ami Jordan. Quant à moi, je suis venu aussi avec des titres un peu folk, mais aussi un petit peu de rock'n'roll avec différents groupes que je vais vous proposer. Mais on va débuter d'abord avec toi, Raphaël.
2: Et oui, on débute, alors on les connaît, ça fait longtemps qu'on les diffuse, Lalalar, ce duo turc qui sort à chaque fois chez Bongo Joe Records, label suisse, label de Genève, vient de sortir un nouveau single digital cette fois-ci. Ça annonce sûrement une tournée d'été, même c'est quasi sûr, puisque ce single est sorti le 30 avril. Voilà, c'est souvent les petits morceaux comme ça qu'on sort fin de printemps pour les concerts de l'été. En tout cas, voilà, c'est toujours dans la même veine électro-turque avec ses sonorités et cette voix un peu rugueuse qu'on retrouve dans Lalalar.

0: Et les ambiances orientalisantes de La La La ont laissé la place au son velvétien de Penny Arcade qui sort son deuxième album Double Exposure sur le label Tapete Records. Le titre qu'on a écouté, c'est le titre qui ouvre l'album, qui s'appelle Regrets. Alors pour vous dire un petit mot de Penny Arcade, en fait c'est un projet solo de James Ward qui on a déjà diffusé les groupes de ce monsieur. C'est Veronica Falls ou Proper Ornaments, donc on en a déjà passé dans Rock à la Casbah. Et là en fait c'est un projet solo, il s'est accompagné d'une boîte à rythme et il a fait ses compositions assez rapidement. Et franchement l'album est assez, comment dire, il est pas riche de mille instrumentations, il est assez épuré, mais ça marche vraiment très très bien. Et effectivement, il y a cette ambiance un peu indolente qu'on peut retrouver dans le Velvet, mais tous les titres ne ressemblent pas à Regret qu'on vient d'écouter.
1: Moi, j'ai beaucoup aimé cet album, et c'est vrai que ça m'a fait penser à la fin du Velvet même, hein, c'est-à-dire le quatrième album, là, Loaded. Et ouais, c'est quelque chose qui, on sent que c'est très intimiste en fait, comme ambiance. Il aurait pu le faire dans sa cuisine, c'est possible.
0: C'est possible qu'il l'ait fait pas loin de sa cuisine, c'est-à-dire dans sa chambre.
1: Dans sa chambre, effectivement.
0: On va poursuivre avec Zoemba.
1: Zoemba, né en 2000 dans le Tennessee, Zoemba a vécu dans les Appalaches avant de tâter du free jazz en jouant du saxophone à New York dans la galaxie John Zorn.
0: Possiblement. Putain, là, tu fais des trucs qui font peur quand même, parce que Zorn, c'est dur.
1: Ah ouais, c'est dur. Mais tu vas voir, elle s'est un petit peu calmée. Possiblement lasse de cet avant-gardisme, elle a retrouvé son instrument premier qui est la guitare et elle a fait appel à tout ce qui a pu nourrir la culture musicale de son enfance dans les Appalaches pour livrer bientôt un formidable disque de country folk dépouillé et abrasif. Eyes Full sortira chez Matador le 5 juin. Et sur cet album, l'artiste ose la rencontre entre Adrian Lenker, proximité vocale flagrante jusque dans les trémolos, Hank Williams, Yodel Forever, Lisa Germano et Patti Smith pour la fougue et l'affirmation de soi, les Moldy Peaches, là on est dans la New York anti-folk team, voire les Violent Femmes. Grand disque, on en reparlera bientôt, je vous le proposerai en vedette. On écoute la chanson-titre, Eyes Full, Zoemba.

0: Ace Fool, merci pour cette découverte.
1: Gros,
0: effectivement.
1: Gros plaisir de vous faire découvrir ça, et rendez-vous début juin, et je vous garantis que l'album est bon du début à la fin.
0: Et là maintenant on va observer le grand écart de Raphaël.
2: Voilà, donc après le nouveau groupe de Adrian Lenker, on va pouvoir découvrir Johnny Mafia à nouveau, le groupe de Sens qui revient juste avec un jingle mais qui annonce plein de nouveautés pour cette fin d'année. Le single Junior sort sur 3 labels cette fois-ci, Howling Banana bien sûr en France, mais aussi Pochette Surprise pour l'Allemagne et Luc le Music pour la Belgique. Johnny Mafia a invité Frédéric Campo de Frustration dans ce morceau. Vous allez voir, à un moment il y a une petite surprise et vous allez entendre son clavier. Ça casse un petit peu le morceau, c'est plutôt sympa. Allez, on écoute tout de suite Junior de Johnny Mafia.

0: On retrouve Bruno dans cette émission Rock à la Casbah. Salut Bruno.
1: Salut à tous.
0: Alors on va s'énerver un petit peu dans cette émission et ça c'est grâce à toi avec entre autres le Jim Jones All-Star.
1: Oui, ça fait partie des deux grosses sorties de ce printemps. On va commencer avec le Jim Jones, donc avec sa nouvelle formation, le All Stars, qui a déjà fait un album studio et un live. C'est un nouvel album qui s'appelle Cat Fight, qui vient de sortir, produit par Chris Robinson des Black Crowes, qui les a aussi signés sur son label, Silver Arrow. L'album est incroyable. C'est un inventarien, c'est du pur Jim Jones, autant de rock'n'roll que de rhythm and blues, que de, voilà, c'est crade, il y a des cuivres, il y a du clavier, il chante toujours aussi bien. Et voilà, donc c'est vraiment un très très bon album. On va écouter le morceau qui s'appelle Make It Run. On aurait pu en choisir une douzaine d'autres, mais c'est sur celui-là que c'est tombé. Donc on écoute le dernier album de Jim Jones All Stars, qui s'appelle Cat Fight.

0: Et après Jim Jones, on continue en douceur, en finesse, avec Social Distortion.
1: Presque bien Social Distortion, Raph. Et oui, effectivement, donc c'est la deuxième grosse sortie du printemps. On a passé quand même des palettes et c'est tout à fait mérité. On était un peu méfiant après 15 ou 20 ans de silence. Et en fait, Mike Ness est au top de sa forme. Il était malade, il a bien récupéré. L'album s'appelle Born to Kill. Ça sort sur Epitaph, il y a eu plein de versions absolument magnifiques, des vinyles de couleur, des slip mats, enfin voilà, c'est l'album, c'est un vrai régal de A à Z. Une cover assez inattendue de Chris Isaac de Wicked Game qui est vraiment très bien, mais on va écouter le morceau du single qui s'appelle Born to Kill comme l'album. Donc c'est Social Distortion, c'est tiré de leur nouveau disque et on écoute Born to Kill.

0: Youhou!
1: Ça fait du bien quand ça s'arrête.
2: Social Distortion, sorti chez Epitaph.
0: Eh ben oui, d'ailleurs, c'est une bonne nouvelle de savoir que Epitaph est une maison qui existe encore, parce que ça fait vraiment longtemps qu'on n'avait pas parlé de ce label. Vous êtes bien sûr Rock à la Casbah, émission numéro 927, et on va vraiment, vraiment calmer le jeu, et puisqu'on va retrouver notre disque vedette, et on est tous très heureux que ce soit The Wooden Wolf qui soit à l'honneur.
1: Actuellement, si nos héros de l'indie folk et de l'alternative country d'antan tiennent plus ou moins bien la route, heureusement, leurs œuvres ont influencé la nouvelle garde. Et ce jusqu'en France, à l'écoute du disque Indigo Prayers Opus 8, 8e album de The Wooden Wolf, il est évident que ce groupe et son chanteur franco-canadien Alex Kaling se sont abreuvés chez Palace Brothers, Lamp Shop, Jason Molina et ses Songs Oya, 16 Horsepower, Tinder Six, mais aussi auprès des maîtres Leonard Cohen et Tons Van Zandt. Ce nouvel album est tendu et en retenue, orageux, rugueux, poussiéreux et crépusculaire avant tout. On pensera fortement aux premiers albums de Herman Dune, à l'époque où les frangins Ivars jouaient encore ensemble. The Wooden Wolf vient de sortir un excellent disque sur une triplette de labels, Mediapop, 14 Records et Microphone. Indigo Prayers Opus 8 est chaudement recommandé par la maison Casbah. On va écouter deux titres enchaînés, Amok, sous forte perfusion Leonard Cohen, sera suivi de Blackfire entre Nirvana Unplugged et Will Oldham. The Wooden Wolf, notre vedette.

0: Magnifique, The Wooden Wall fait le titre Black Fire. On va changer d'univers, on va même changer de continent puisqu'on va partir en Australie à la découverte du groupe Station Model Violence. C'est leur premier album. Alors ils sont de Melbourne et en fait ils ont sorti ce premier album sur un peu le label underground de Melbourne, c'est Antifade Records, dont on vous parle quand même assez souvent. Il y a quelques groupes comme ça qui reviennent, parmi lesquels RMFC. Je me souviens, je vous en avais diffusé un album, mais vous avez certainement oublié. Et il se trouve que c'est un side project de ce groupe-là qui a créé Station Model Violence. Alors, il faut se dire que ce groupe-là, c'est vraiment un groupe de fin de soirée. Et le titre même qu'on va écouter, c'est écrit un peu dans la description de l'album. Il a été écrit en ayant pris des champignons. Donc il y a un petit côté des fois psyché, un petit peu punk. Et évidemment, derrière, il y a un mix made in Australia. Donc d'après vous, c'est qui ?
1: Mickey Young.
0: Mickey Young qui est derrière le mix de cet album de Station Model Violence. Je vous propose d'écouter le titre Learn to Hate.

0: un extrait du nouvel album de Kola, Age Sitting. C'était un peu bizarre là, cette batterie. En tout cas, il se fait plaisir à la batterie, effectivement, dans Kola. Donc le groupe qui nous vient tout droit du Canada, le troisième album, Tim Darcy derrière Kola, qu'on présente comme l'ancien du groupe House Ouched. O-U-G-H-T, hein, vous le prononcez comme vous voulez. Et donc voilà, on est dans du post-punk, art-punk, Kola à découvrir. Je pense qu'on vous en reparlera très prochainement. C'est un vraiment très très bon disque.
1: On le met au frais et puis on sortira plus tard.
2: On va recalmer un petit peu l'ambiance dans cette émission à Rock à la Casbah avec la suite de ta sélection, Bingo.
1: Ouais, dans la présentation de la vedette de la semaine, je vous parlais de Lamp Shop, j'en parle régulièrement. En fin d'été sortira chez Merge Records Punching the Clown, le possible 20e album du groupe de Nashville, Tennessee, mené de main de maître par le grand Kurt Wagner. On ne va pas embellir l'histoire, les 3 ou 4 derniers disques de Lamp Shop, le chanteur taquiné du vocodeur sur des productions pseudo-hip-hop, ça servait à rien, c'était vraiment pas une réussite.
0: Mais t'arrives toujours à trouver un titre.
1: Mais oui, j'arrive toujours à trouver un titre, mais là, on se demandait où était parti l'esprit de country alternative de leur début, possiblement dans une lutte contre un terrible cancer. Mais voilà qu'en premier extrait du prochain album vient, tout bousculer. C'est reparti comme en 94. Kurt Wagner et son groupe livrent un très beau Weekend Lamp Shop.

0: peut le dire, vous étiez sceptique quand je vous ai proposé Lampshop, mais là je vous vois, vous êtes en train de pleurer.
1: Ça fait un peu une musique cryptique, presque religieuse, bah avec les chœurs derrière.
0: C'est ouais, très proche de ce qu'on va écouter maintenant avec
2: The Wooden Morceau. J'avais prévu un morceau de Converge, je vais pas le passer tout compte fait, ça sera pas...
1: Bon, on va rester près du feu avec nos artistes intimistes, avec donc notre disque vedette The Wooden Wolf, et on arrive à la fin de cette émission Rock à la Casbah qui a été un peu plus posée que d'habitude, mais des fois ça fait du bien. C'était l'émission numéro 927. Je vous rappelle qu'elle est produite à Valence dans les studios de Radio Méga, et qu'elle est rediffusée sur plein d'autres radios. On passe le bonjour à tout le monde et on se quitte avec le titre Climbing.
0: Et n'oubliez pas de rester sauvage et beau.
1: And don't forget. Stay free. En allemand.
0: Nine.

Et salut à tous et à tous, c'est AKFY pour la passion d'efficience, deuxième épisode. Aujourd'hui, on va parler voiture tuning, CD mal gravé, musique de fête foraine. On va parler des années 2005. Non, en misant ça, on va parler surtout jump style. Alors, le jump style, c'est quoi? C'est un style qui a émergé dans les années 2000-2005. Faut contextualiser la chose. On est en 2005, comme je le répète. L'euro vient d'arriver. Il faut savoir qu'avant, dans les années 90, on arrivait avec un franc français ou un Deutsche Mark en Belgique, on était les rois du pétrole. Là, ce n'est plus le cas. Il y a l'arrivée du numérique. Enfin, l'arrivée du numérique était déjà là avant. Mais Windows XP, les premiers ordinateurs accessibles à prix raisonnable. Donc, c'est plein de nouvelles sonorités qui peuvent paraître cheap maintenant à l'heure actuelle, mais qui à l'époque étaient révolutionnaires. Donc on vient d'écouter Melody Go For de Loïc D, donc le Captain, et on continue sur une track du Captain, Magnum du Megamix Captain.

2007 Captain. Donc, le Captain, clairement, c'est les numéros 1 dans le Jump Style, qui ont été numéro 1 dans le Jump Style. Ils en font encore. Hein. Ils sont en mode encore. Ouais, cool, le Jump Style, ils font encore des soirées rétro. Hein. Rétro Jump Style. Le Captain, on peut dire ce qu'il en est. C'est un mauvais public. C'est une boîte commerciale. Mais ça reste la plus grande boîte d'Europe. Donc, on ne dit rien. On part tout de suite sur une track qui a lancé un peu le Jump Style. Transball Calyptus. Ouais, Calyptus, ouais. Mais pas Eucalyptus. Transball Calyptus. En 2003, ça lance le jump. Ça lance le jump. On en voit.

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Et donc voilà, Transball Calyptus. On va partir sur quelque chose de beaucoup plus fait for end, beaucoup plus tuning, et c'est ça qu'on aime, c'est ça qu'on veut. Donc là, on va partir sur un remix FL65 un Blue, mais remix Jumpstyle. C'est les remix qu'on a le droit au Jumpstyle. Ouais, je m'excuse pour le coq qui chante, hein, les joies de l'accompagnère des choises, c'est ça qu'on aime. Et donc, FL65 un Blue Jumpstyle Remix, vous trouverez, c'est classique, mais bon, allez.

Allez hop, ça c'est fait, les remix Jumpstyle à la con. Allez, c'est fait, le plus gros classique Jumpstyle de remix à la con. Oh, je me répète, mais on va partir sur quelque chose de beaucoup plus niche. Hein. Oyo, donc c'était une playlist de Jumpstyle, des CD qu'on trouvait. Et donc DJ Gave, Black Mat de Oyo. C'est la piste 4 de Oyo, je sais plus lequel, je l'ai trouvé sur un vieux CD à moi. Voilà, allez, Black Mat, DJ Gave.

Ah, ces mélodies, elles me restent dans la tête. Hein. Et là, on va partir sur un son. C'était un petit code hein, dans mes années collège, parce que moi, je suis né en 98. Donc, le Jumpstyle 2005, c'était dans mes années. Enfin, c'était. On était des vieux de la vie du Jumpstyle. Hein, c'était. On était des bons kékés qui écoutaient du Jumpstyle 10 ans après la mode. Mais bon, c'est pas grave. Donc, c'est La La Love. C'était un signal qu'on s'envoyait quand on entendait cette track. Pareil, des sonorités numériques nouvelles. La La Love, La La Love, La La Love.

Et donc la la love, et qu'est-ce que serait le Jump Style sans Big Orgux de DJ Furax? Ça sort en 2000, c'est un des seuls vinyles Jump Style qu'on trouve. Enfin non, on trouve des vinyles Jump, mais les c'était le début du CD, les CD mal gravés comme je vous ai dit, hein. C'était 128 kbps, dégueulasse, avec des basses qui saturent. De toute façon, on l'entend hein, sur la Love, on l'entend sur FL65, le mix que je vous ai mis. C'est des sons qui sont saturés, qui sont mal mixés, mal masterisés. C'est les joies du Jump Style. Donc, on Big Orgux, DJ Furax.

voilà, on vient d'écouter DJ Furax, enfin Big Orgux de DJ Furax. On repart sur un son niche, jump style comme moi j'aime, hein, comme j'écoute même encore maintenant. C'est cool le jump style, hein, c'est un style de techno. Vous passez ça en soirée, et vous passez un bon mix de jump sans passer les sons de Fat Warren. Ça passe crème, ça passe crème. Donc on passe au Manic Anton Duplex. C'est du bon jump, on n'en dit pas plus.

Donc voilà, une track qui se finit un peu brutalement, mais c'est des tracks qui sont faites pour être mixées, pas pour être écoutées. Voilà, on va conclure cette émission sur Rage Techno Boy, de Techno Boy, voilà. Mon émission, la pression de fréquence, tout un vendredi par mois, 22h. Donc ça va être basé sur la techno, la passion des fréquences, hein, comme ça porte son nom. La prochaine émission, c'est le 19 juin à 22h. Je vous ferai un mix qui commencera techno CH, ou non, plutôt techno K. Techno K qui passera par la tribe et qui finira au hardcore. Voilà, j'espère que ça vous plaît, ce petit format que je vous fais. N'hésitez pas à aller réécouter les podcasts sur le site de RDB. Et allez, on se termine sur Rage de Techno Boy, un son hardstyle. Allez, je vous fais des bisous et je vous dis au mois de juin.